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1: Bonjour à tous. Le cessez-le-feu prolongé de 45 jours entre Israël et le Liban, entré en vigueur il y a un mois, il arrivait à expiration ce dimanche. Une trêve pas vraiment respectée par l'armée israélienne qui a encore mené hier plusieurs frappes contre le Hezbollah dans le sud Liban. Le département d'État américain annonce que de nouveaux pourparlers se tiendront entre les deux pays début juin à Washington. Laurent Nunez se dit déterminé à gagner la guerre contre le narcotrafic. Déclaration après cette nouvelle fusillade mortelle hier à Nantes. Un adolescent de 15 ans a perdu la vie, deux autres ont été blessés, mais leur vie n'est plus en danger selon le ministre de l'Intérieur. Il annonce que le Premier ministre Sébastien Lecornu réunira dans les prochains jours le comité interministériel de lutte contre la criminalité organisée. Beaucoup d'émotions hier dans la commune de Fer, en Tardenois dans l'Aisne. Des centaines de personnes ont assisté aux obsèques de Chloé, cette adolescente de 14 ans tuée la semaine dernière sur le chemin de son collège. Le principal suspect, âgé de 23 ans, est une ancienne relation amoureuse. Il a été mis en examen pour assassinat et viol sur mineur. Les plaintes s'accumulent contre Patrick Bruel. Flavie Flamand accuse le chanteur de l'avoir violée en 1991 alors qu'elle était âgée de 16 ans. Patrick Bruel reconnaît une relation épisodique avec l'animatrice mais affirme qu'il ne lui a imposé aucun rapport. L'artiste est visé par 3 enquêtes ouvertes à Paris, Saint-Malo et Bruxelles pour viol, tentative de viol et agression sexuelle. C'est selon lui encore mieux qu'un Oscar. John Travolta, très ému hier au Festival de Cannes après avoir reçu une palme d'honneur surprise. La star de Pulp Fiction et Grease était venue pour présenter son premier film en tant que réalisateur. Vol de nuit pour Los Angeles, attendu le 29 mai sur la plateforme Apple TV. Et puis un mot de foot, Saint-Etienne qualifié pour les barrages de Ligue 1. Les Verts ont battu Rodez hier soir au tir au but lors du deuxième tour des play-offs de Ligue 2. La SSE affrontera le 16e de Ligue 1. En match aller-retour, les 21 et 24 mai, ce sera Nice, Auxerre ou Le Havre. Réponse ce dimanche à l'issue de la dernière journée. Excellente matinée à tous.

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1: Et en ce samedi 16 mai, bonne fête aux honorés. Les béliers, si vous ne voulez pas vous retrouver dans le rouge, gérez mieux vos comptes.
2: Taureau, de vieilles dissensions se réveilleront.
3: Les gémeaux, votre ciel amoureux sera provisoirement dans le brouillard.
4: Cancer, vous constaterez que l'argent file très vite.
5: Les lions, vous vivrez au jour le jour et profiterez des plaisirs qui passeront à votre portée.
6: Vierge, pour prendre du recul, n'hésitez pas à vous isoler.
7: Les balances, le climat amoureux pourrait se détériorer.
8: Les scorpions, vous vous sentirez moins à l'aise dans votre travail.
9: Sagittaire, le fardeau des habitudes vous semblera bien lourd à porter aujourd'hui.
10: Capricorne, vous devez discuter d'argent ou de problèmes financiers.
11: Verseau, il devient urgent de changer votre façon de vivre.
12: Enfin les poissons, vous ne serez plus très bien où vous en êtes.
13: Bonne journée et à demain.
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1: En mer, sur le littoral ou à terre, elle a pour mission de protéger les vies humaines. Nous recevons cette semaine la Société Nationale de Sauvetage en Mer, la SNSM. Nous retrouvons notre invité, Dominique Lallet, délégué départemental pour la Gironde. Il nous présente cette semaine l'association. Bonjour Dominique.
2: Bonjour.
1: Tout d'abord, en tout premier, peut-on rappeler quelles sont les missions de la SNSM ?
2: Alors, en tout premier lieu, je dirais que la mission essentielle de la SNSM, c'est la sauvegarde de la vie en mer, c'est-à-dire le sauvetage. Le sauvetage qui se fait pour la SNSM de la plage jusqu'au large.
1: Donc, au niveau du secteur géographique sur lequel vous intervenez, est-ce que vous pouvez nous expliquer jusqu'où vous allez ?
2: Alors, la SNSM, c'est une société nationale, c'est-à-dire qu'elle est présente sur l'ensemble du territoire. Il y a 230 stations de sauvetage qui vont de Bayonne jusqu'à Dunkerque et au-delà, ainsi que des stations qui se trouvent dans nos départements d'outre-mer.
1: Donc, on le voit aujourd'hui, la SNSM couvre tout le territoire français, mais ça n'a pas toujours été le cas. Quelle est l'histoire du sauvetage en mer ?
2: Alors l'histoire du sauvetage en mer, elle est ancestrale puisque les marins autrefois sauvaient d'autres marins, ça c'est dans les gènes du marin. Ensuite se sont constituées quelques petites associations qui étaient très très locales et non structurées. À la fin du 19e siècle, on a senti un besoin de structurer justement ce sauvetage et il y a deux grandes associations qui ont été créées. D'une part la Société Centrale de Sauvetage des Naufragés ainsi qu'une société avec un fort breton qui s'appelait les Hospitaliers Sauveteurs Bretons. Ils se sont donc structurés et qui ont assuré sur les côtes sur lesquelles ils étaient présents le sauvetage des mers. Mais ces sociétés étaient quand même de petite taille, structurées à minima et les guerres sont passées par là, notamment la Grande Guerre de 14, puis avec semblant de reconstruction entre les deux guerres après la Deuxième Guerre mondiale. En fait, ces structures qui avaient le même but se sont trouvées dépassées parce que sont venus à ce moment-là les bains de mer qui se sont développés, l'activité du nautisme qui s'est développée et n'y arrivait plus. Et c'est en 1967 que le service public a regardé ça un petit peu de plus près et a souhaité qu'on ait une société unique qui assure le sauvetage en mer de la plage au large. Et donc est née la Société Nationale de Sauvetage en Mer, qui regroupe donc ces sociétés dont j'ai parlé, ainsi que toutes les petites associations, mais très locales, qui se sont agrégées dans cette grande association, où nous sommes maintenant 10 000 bénévoles.
1: Alors justement, aujourd'hui, quels sont les moyens dont dispose la SNSM ?
2: Eh bien, les moyens sont très variés parce que ça va de la planche, de surf, en passant par les véhicules nautiques, par les jet skis, ainsi que par des grosses vedettes qui ont une capacité hauturière, ainsi que avec des vedettes qui ont un peu moins de capacité, mais qui sont tout à fait capables, en fonction des lieux dans lesquels sont affectés, d'effectuer le sauvetage jusqu'à une vingtaine de milles au large, et voire un peu plus s'il le faut. On est un des plus gros amateurs de France en termes de nombre, puisque nous avons 700 mobiles nautiques.
1: Et donc Dominique, à présent, en moyens humains, la SNSM, qu'est-ce que ça représente ?
2: Alors le fait d'avoir fusionné l'ensemble des bénévoles et des sauveteurs de la métropole et de l'outre-mer, actuellement c'est cette société qui, je le rappelle, est fondée sur le bénévolat, comporte 10 000 bénévoles. C'est une très très grosse association. 10 000 bénévoles dont 6 000 dédiés au sauvetage en mer au large, 3 000 sur les plages, ce sont nos nageurs sauveteurs que l'on voit sur les plages l'été, et 130 salariés seulement pour faire fonctionner tout ça.
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1: Nous retrouvons notre invité Dominique Lallet, délégué départemental pour la Gironde de la SNSM. On a vu l'historique de la SNSM, ses missions, ses moyens humains. Du coup, j'ai envie de vous demander, les sauveteurs, qui sont-ils ?
2: Alors, de nos jours, les sauveteurs sont un ensemble assez éclectique. Si, par le passé, les sauveteurs venaient essentiellement du monde maritime de façon assez naturelle, aujourd'hui, nous avons à peu près toutes les catégories socio-professionnelles que l'on peut trouver, et de tous les âges. Ça va de 20 à 65 ans. Donc, ces bénévoles, alors, ils sont formés, bien évidemment, parce qu'autrefois, les marins, quand ils étaient marins, c'était plus facile, ils avaient déjà le background, comme on dit. Mais aujourd'hui, non, parce que ça peut être des secrétaires, des comptables, etc. Donc, on les forme pour devenir sauveteurs. Et nous verrons peut-être plus loin, nous en parlerons, que cette formation a un coût, mais nous y reviendrons peut-être. Donc, ils sont formés, et très bien formés. Et alors, les formations sont différentes, que ce soit des nageurs sauveteurs sur les plages ou les sauveteurs embarqués. Même si la vocation est la même, les qualifications ne sont pas tout à fait identiques.
1: Donc ça, c'est au niveau de la formation, mais il n'y a pas que ça. Par exemple, si on prend les sauveteurs embarqués, ils sont aussi équipés.
2: Bien sûr, le but premier, c'est aussi de protéger le sauveteur. Et les équipements, nous avons des équipements que nous avons fait évoluer au fil du temps pour assurer la sécurité des sauveteurs. On arrive maintenant à un standard d'équipement qui est tout à fait raisonnable et, j'allais dire, efficace.
1: Donc, ces personnes, elles sont, on le rappelle, bénévoles. Comment ça se passe, par exemple, pour les sauveteurs qui vont être sur les plages l'été ? Ils prennent sur leur temps de vie ?
2: Alors, les sauveteurs sur les plages, le système est un petit peu différent parce qu'ils sont bénévoles. Ils sont bénévoles, donc ils viennent dans des centres de formation et d'intervention que nous avons, dans lesquels nous les formons. Une fois qu'ils sont formés, en fait, ils sont mis sur le marché des plages parce que ce sont les mairies et les municipalités. Il faut rappeler que le maire a un devoir de police de 0 à 300 mètres du bord de la plage et donc d'assurer la surveillance de ces plages. Et donc, ils sont mis employés contractuels de la mairie qui les emploie.
1: Donc ça, effectivement, eux, c'est particulier en ce qui les concerne, puisque du coup, ils ont un temps rémunéré, mais par la commune qui va les employer.
2: Absolument. Mais ils restent bénévoles aussi pour la formation de leurs petits camarades qui arrivent l'année suivante.
1: Et alors, par contre, les sauveteurs en mer qui, eux, sont embarqués, qui vont du coup être sur bateau, comment ça se passe pour eux ?
2: Ah ben, ils sont formés au fil de l'eau, non, mais ils ont une base de formation élémentaire et au fur et à mesure que l'expérience est acquise par ces bénévoles, on les fait monter en responsabilité au sein des bateaux jusqu'à être patron d'embarcation, c'est-à-dire commander l'embarcation avec tout ce que ça comporte de responsabilité tant sur le plan humain que sur le plan du sauvetage et des moyens à mettre en œuvre.
1: Alors, on l'a vu, par contre, vos bénévoles, donc vos sauveteurs en mer bénévoles, eux, par contre, ils n'interviennent pas d'eux-mêmes.
2: Non. Alors, si les entraînements se font tant que l'on veut, tant que l'on souhaite, on peut le faire. Maintenant, les déclenchements pour les opérations réelles de sauvetage sont effectués par le CROSS, le Centre Régional Opérationnel de Secours et de Sauvetage, qui est sous la coupe du préfet maritime. Et puis, je rajouterai aussi une chose importante, c'est que quand nous sommes déclenchés pour le CROSS pour un sauvetage, cette opération est absolument gratuite pour les sauver, pour les naufragés. La sauvegarde de la vie humaine n'a pas de prix et donc c'est absolument gratuit.
1: Donc Dominique, si on a un problème en mer, du coup, comment est-ce qu'on fait pour joindre le CROSS ?
2: Alors, il y a deux façons, quand on est en mer, de joindre le CROSS. Soit sur VHF Canal 16, qui est veillé par le CROSS sur l'ensemble du territoire, et par téléphone portable au 196. Et de préférence, il vaut mieux faire le 196 par portable parce qu'il est géolocalisé, ce qui permet au CROSS de suite déclencher les bons moyens.
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1: Nous retrouvons notre invité Dominique Lallet, délégué départemental pour la Gironde de la SNSM. On a parlé de vos sauveteurs, qu'ils soient en mer ou sur plage. On a vu qu'ils étaient formés, qu'ils étaient équipés de façon la plus professionnelle possible. Et tout cela, ça demande un budget conséquent. Quel est votre modèle économique ?
2: Alors le modèle économique, il est fondé d'une part du bénévolat essentiellement et sur le plan financement, la capacité financière de la SNSM repose sur pour 65% sur les particuliers, sur les dons des particuliers. Le reste étant lié aux services que l'on peut rendre qui eux sont payants. Le secours en mer à la personne est gratuit, mais les services sont payants, je pense au remorquage, etc. Et une petite partie qui est donnée par l'État et les collectivités locales.
1: Alors, on le voit, il y a une disproportion, si je puis dire, entre les services que vous rendez, en fait, et votre moyen de financement qui repose essentiellement, en fait, sur les dons. Quels sont les enjeux, du coup ?
2: Alors, nous, les enjeux, c'est de... Un, c'est la sécurité de nos bénévoles. Donc, il faut des sous pour les former. Parce que je vous ai dit récemment que les bénévoles venaient de tous les horizons maintenant. Alors, quand c'était des marins, ils étaient déjà formés. Aujourd'hui, il faut les former de A à Z. Donc, ça a un coût. Le matériel, on en a parlé également antérieurement, les équipements, ça coûte cher. Et enfin, la flotte, de temps en temps, elle vieillit, il faut la renouveler, l'entretenir, ça a aussi un coût. Et je vous parlais donc de 60-65% de notre financement qui est assuré par des dons de particuliers. Juste une petite anecdote que j'aime bien rappeler. En France, il y a 1 million de bateaux de plaisance immatriculés et 4 millions de plaisanciers à peu près réguliers. Si chaque plaisancier donnait 20 euros par an, 4 millions, ça fait 80 millions. Le modèle serait assuré et pérennisé. Sachant que 20 euros défiscalisés, ça fait 6,80 euros. C'est pas la moitié d'une place de cinéma.
1: Donc là, on le voit effectivement, il y a vraiment des enjeux pour que le sauvetage des vies reste gratuit et accessible.
2: Mais pour que ce modèle reste pérenne dans sa forme actuelle. Donc de bénévolat, parce qu'il faut quand même rappeler que ce bénévolat, on assure quand même une mission régalienne. Il ne faut pas l'oublier. Donc c'est un modèle très particulier et unique à ma connaissance dans le monde.
1: Et donc, on le rappelle, vous devez équiper vos sauveteurs. Qu'est-ce qu'ils portent, par exemple, vos sauveteurs quand ils sont sur les embarcations ?
2: Alors, ils portent des équipements confortables au possible, parce que quand il fait beau, c'est bien, mais quand il fait pas beau, et c'est souvent le cas, alors nous avons des bottes, des équipements, des combinaisons, parfois étanches, un casque, une radio, des harnais, des lampes de secours, etc. En gros, pour équiper un sauveteur embarqué, il faut compter 1000-1200 euros.
1: Et ces sauveteurs, ils sont sur des embarcations qui ne tournent pas à l'eau.
2: Non, et c'est dommage. Mais en gros, une sortie de 2 heures, il y a pour 300 euros de pétrole, quoi. Ne serait-ce que pour le pétrole, parce qu'il y a toute l'usure du bateau, en fait, le fonctionnement et l'amortissement du bateau.
1: Donc on le voit, ça représente vraiment des coûts très conséquents pour rendre les services gratuits.
2: Oui, le fonctionnement global de la SNSM par an, c'est de l'ordre de 50 à 60 millions. Sur l'ensemble du territoire, bien sûr.
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1: Nous retrouvons notre invité Dominique Lallet, délégué départemental pour la Gironde de la SNSM. Donc on l'a vu, équiper vos sauveteurs et faire fonctionner vos bateaux, ça a un coût qui est vraiment considérable. Comment est-ce qu'on peut soutenir vos actions ?
2: Alors c'est simple, en fait, c'est en faisant des dons, parce que c'est l'essentiel de notre ressource financière. Le don, alors, peut se faire sous plusieurs formes. Alors il y a des legs, il y a du mécénat qui se fait aussi. Du leg, qui de plus en plus, on trouve des personnes qui nous laissent leurs biens. Mais le don, le petit don du passant, le petit don que l'on fait à la caisse parfois d'un grand magasin pour arrondir à l'euro supplémentaire, tout ça, mais 1 plus 1 ça fait 2, et puis 2 plus 1 ça fait 3, etc. Mais le don, il ne faut pas forcément penser qu'il faut faire des gros dons, ce sont des petits dons qui nous intéressent, nombreux et réguliers surtout. C'est la régularité qui nous permet d'avoir une vision après sur l'avenir, sur les capacités financières à investir, à former, etc. Donc le petit don, j'allais dire de 10, 20, 30 euros, 10 euros, 15 euros par mois, quand c'est régulier, c'est l'idéal. Et je rappelle également que les dons que l'on peut faire font l'objet d'une réduction d'impôt de l'ordre de 66%, ce qui n'est pas négligeable, ce qui fait que quand on donne effectivement 20 euros, ça nous revient à 6,80 euros. Voilà, c'est simple, mais il faut y penser parce que c'est moins cher qu'on le pense.
1: Il y a une autre façon de vous soutenir à la SNSM. Vous avez une boutique solidaire où on trouve de très jolies choses.
2: Alors absolument, avec des collections qui sont renouvelées deux fois par an. On peut les trouver sur le site de la SNSM, c'est snsm.org. Il y a un onglet boutique et on peut voir effectivement des objets de qualité dans tous les domaines, que ce soit pour le nautisme, le vêtement, le loisir. On trouve un petit peu de tout et il faut y aller jeter un œil.
1: Dominique, soutenir vos actions, c'est peut-être aussi éviter de se mettre en danger.
2: Et oui, ça fait partie aussi des missions de la SNSM, sauver, former et prévenir. Donc la prévention est un élément important quand on sait que beaucoup d'interventions se font à moins de 800 1000 mètres de la côte. Donc parfois, il faut regarder un petit peu le plein d'essence avant de partir. Parfois, il faut faire attention à son matériel de sécurité à bord, qui est indispensable, et il est indispensable aussi de le vérifier pour s'assurer de son bon état.
1: Donc ça, c'est pour quand on est en bateau, mais enfin, quand on est à pied, ça peut être aussi regarder les horaires de marée.
2: Oui, par exemple, pour pas se laisser surprendre par la marée montante et se retrouver isolé sur un banc de sable, par exemple, je pense au bassin d'Arcachon où régulièrement, il y en a qui se retrouvent piégés sur le banc du Chien ou le banc d'Arguin le soir, alors qu'on n'a pas le droit d'y rester. Alors on a parlé effectivement des bénévoles qui vont sauver des naufragés qui n'ont pas forcément été prudents, mais je voudrais dire aussi que sur les plages, les baigneurs font parfois aussi preuve de certaines imprudences, alors on ne peut que les inviter déjà à se baigner dans les zones surveillées et d'écouter ce que disent les sauveteurs, parce qu'ils ont parfois des consignes pertinentes et ils les donnent, ils les écrivent. Et puis, juste de façon anecdotique, l'année dernière, on a retrouvé 513 enfants qui étaient perdus ou égarés sur les plages. Donc, la SNSM, il faut le savoir, sur les plages, sur les stations SNSM des plages, on distribue pour les enfants des petits bracelets que l'on met, sur lesquels on peut mettre les coordonnées du téléphone du papa ou de la maman. C'est intéressant, ça sert.
1: Donc on le voit quand même du bon sens, rien que ça, ça peut vous aider dans vos actions au quotidien.
2: Oui, tout à fait.
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1: Nous retrouvons notre invité Dominique Lallet, délégué départemental pour la Gironde à la SNSM, pour cette dernière partie d'émission. Précédemment, nous avons évoqué les centres de formation. Est-ce qu'on peut revenir là-dessus ?
2: Alors, les centres de formation et d'intervention de la SNSM, ils sont au nombre de 32. Alors, on pourrait penser qu'ils sont que sur la partie côtière de notre beau pays. Ben non, parce qu'on en trouve aussi à Lyon, on en trouve dans les départements, à l'intérieur des terres. Ce sont des bénévoles qui les tiennent, ces centres de formation. Alors, les centres de formation, donc, établis par des bénévoles, forment nos bénévoles qui vont sur les plages ou sur les bateaux. Alors, il est évident que ce centre de formation qui est dans les terres, par exemple, je pense à Sud de Lyon, forme plutôt des nageurs sauveteurs que l'on trouve sur les plages après, qui pourront assurer leur mission pendant la période estivale. Et centre d'intervention, pourquoi ? Parce que ces CFI, ces centres de formation d'intervention, sont agréés sécurité civile et sont souvent sollicités pour assurer, par exemple, des DPS, ce qu'on appelle les dispositifs préventionnels de sécurité, lors de manifestations diverses et variées que l'on peut trouver à droite, à gauche, pour une association ou autre événement.
1: Et du coup, quand vous intervenez comme ça, il faut que c'est un rapport avec une activité nautique ou pas forcément ?
2: Alors, pas forcément. Bien sûr, l'activité nautique est notre un peu au cœur de métier, mais dans le domaine de la sécurité civile, on peut très bien faire un DPS, donc un dispositif prévisionnel de sécurité pour l'organisation d'un marathon, d'une fête foraine, de tout événement qui rassemble de la population, du public et dont il faut assurer la sécurité.
1: Donc encore un domaine très vaste sur lequel vous intervenez. Dominique, on arrive à la fin de cette émission. Est-ce qu'on peut rappeler les numéros à contacter en cas d'urgence ?
2: Alors, ils sont au nombre de 3 et selon la position dans laquelle on se trouve, ils sont différents. Alors, quand on est sur la plage et qu'il y a un souci, il faut faire le 112 par téléphone portable. Et dès qu'on est en mer, il y a 2 solutions, soit la VHF Chenal 16, soit le portable avec le 196 qui donne directement le cross comme correspondant et le bon cross.
1: Et donc, vous l'aviez dit précédemment, on privilégie le portable pour la géolocalisation.
2: Oui, la géolocalisation, parce que quand les gens sont un petit peu en danger, parfois ils peuvent être pris de panique, ne plus trop savoir répondre aux questions, où êtes-vous, par rapport à quel... Voilà, au moins le 196 permet la géolocalisation par le cross, qui déclenchera le bon moyen, au bon moment et au bon endroit.
1: Et enfin, si on souhaite soutenir vos actions qui sont, on l'a vu, très variées, qu'est-ce qu'on peut faire pour vous aider ?
2: Eh bien, je le répète, c'est malheureusement l'argent est le nerf de la guerre dans tous les domaines, y compris pour la SNSM, et je crois que c'est le don qu'il faut privilégier. Le petit don est suffisant, s'il est régulier, c'est parfait. Et puis, avec la boutique solidaire, on peut apporter aussi sa contribution en allant sur le site snsm.org, où on peut découvrir aussi toutes les missions de la SNSM.
1: Dominique, pour conclure, est-ce qu'on peut rappeler l'émission de la SNSM ?
2: Oui, bien sûr. Alors, l'émission, parce que j'ai dit que la mission première, c'était le sauvetage, mais il y a aussi la formation et la prévention. Et dans le domaine du sauvetage, je voudrais quand même rappeler que la SNSM a pour vocation première de secourir toute personne en danger à la mer et sur les côtes, en France métropolitaine comme en Outre-mer. Elle est la seule structure, en fait, qui dispose des compétences et des qualifications nécessaires pour intervenir conjointement depuis la plage jusqu'au large. Elle s'appuie sur 10 000 sauveteurs. En gros, c'est 6 000 sauveteurs embarqués, 3 000 sauveteurs sur les plages. Et pour donner quelques chiffres, quelques ordres de grandeur, l'année dernière, il y a 7 488 interventions des sauveteurs embarqués. Et les nageurs sauveteurs de la SNSM ont pris en charge plus de 32 000 personnes sur les plages. Alors 32 000 personnes, ça va du secours jusqu'aux soins, en passant par la recherche d'enfants égarés et toute la bobologie qu'assurent nos sauveteurs sur les plages également.
1: Merci beaucoup Dominique d'avoir passé cette semaine avec nous sur les ondes d'Aki FM.
2: Merci.
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1: Et ce samedi 16 mai, le tiers écarté Quintet Plus aura lieu à 15h15 sur l'hippodrome d'Auteuil. Une épreuve de haie, 3600 mètres à parcourir pour les 16 partants du prix Le Parisien. Les 5 chevaux à noter pour la base, l'As Nikos Invicta, le 2 Moulouk Boy, le 5 Gabison, le 6 Normandy Man et le 7 Chelsea Star. On complète cette combinaison avec le 16 Falcon Jet, le 14 Hamilton Air et le 11 Saint-Génie. Notez l'As, le 2, le 5 le 6, le 7, le 16, le 14 et le 11. Le jeu simple avec l'as gagnant, le 2 et le 5 en placé. As, 2, 5, 6, 7, 16, 14 et 11. Bonne chance et à demain.

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1: Bonjour à tous. Aucun élément ne laisse penser à l'apparition d'un variant plus dangereux. Les mots rassurants de la ministre de la Santé Stéphanie Rist hier soir. L'Institut Pasteur a réalisé le séquençage complet de la souche du virus détecté chez une passagère française du MV Andus. Il n'a pas muté et correspond aux souches déjà connues et surveillées en Amérique du Sud. En France, une vingtaine de cas contacts sont actuellement hospitalisés. Ils ont tous été testés négatifs. Une enquête pour tentative de meurtre ouverte. Dans l'heure, un jeune de 17 ans est entre la vie et la mort après avoir reçu des coups de couteau hier à la gare de Val-de-Reuil. Le parquet d'Évreux indique que l'ensemble des suspects se sont enfuis et précise que les causes de l'agression ne sont pour le moment pas connues. Une nouvelle plainte contre Patrick Bruel. Flavie Flamand accuse le chanteur de l'avoir violée quand elle avait 16 ans. Un homme qui a pillé mon adolescence, écrit l'animatrice sur Instagram. Visé par 3 enquêtes en Belgique et en France, Patrick Bruel nie l'ensemble des faits. Il reconnaît une relation épisodique avec Flavie Flamand dans les années 90, mais affirme ne lui avoir jamais imposé aucun rapport sexuel. Un Français arrêté au Sénégal en raison de son homosexualité. Ce résident de Dakar a été interpellé mi-février pour acte contre nature alors que le pays a récemment durci sa législation contre les personnes homosexuelles. Elle risque désormais 5 à 10 ans de prison. L'ambassade de France à Dakar assure suivre de près la situation. À la page des sports du foot, Saint-Étienne peut rêver d'un retour en Ligue 1. Les Verts sont qualifiés pour le barrage d'accès à l'élite après leur victoire face à Rodez hier à l'issue d'une interminable séance de tirs au but. Hier, le championnat de national a aussi livré son verdict. Dijon et Sochaux vont retrouver la Ligue 2. Et puis en rugby, la dernière ligne droite approche en top 14, début de la 24e journée à 14h30 avec Pau-Clermont, un duel décisif dans la course au top 6. À 16h35, le deuxième Montpellier joue à Castres et ce soir Toulon se déplace sur la pelouse du Racing. Coup d'envoi à 21h. Voilà pour l'info, très bonne journée à tous.

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1: Et en ce samedi 16 mai, bonne fête aux honorés. Les béliers, si vous ne voulez pas vous retrouver dans le rouge, gérez mieux vos comptes.
2: Taureau, de vieilles dissensions se réveilleront.
3: Les gémeaux, votre ciel amoureux sera provisoirement dans le brouillard.
4: Cancer, vous constaterez que l'argent file très vite.
5: Les lions, vous vivrez au jour le jour et profiterez des plaisirs qui passeront à votre portée.
6: Vierge, pour prendre du recul, n'hésitez pas à vous isoler.
7: Les balances, le climat amoureux pourrait se détériorer.
8: Les scorpions, vous vous sentirez moins à l'aise dans votre travail.
9: Sagittaire, le fardeau des habitudes vous semblera bien lourd à porter aujourd'hui.
10: Capricorne, vous devez discuter d'argent ou de problèmes financiers.
11: Verseau, il devient urgent de changer votre façon de vivre.
12: Enfin les poissons, vous ne serez plus très bien où vous en êtes.
13: Bonne journée et à demain.
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1: Brebis et coquillages à 10 minutes de l'océan et du bassin, cette semaine nous partons à la découverte d'un lieu atypique au Porge. Nous retrouvons nos invités Yasmine, Emeric et Vanille pour nous présenter la ferme à la plage. Bonjour à vous.
2: Bonjour.
1: Vous êtes installé depuis 2 ans sur la commune du Porge. Comment est-ce qu'est né le projet de la ferme à la plage ?
2: Alors le projet de la ferme à la plage, à la base avec Emeric, avant d'arriver au Porge, on était maraîchers autour de Bordeaux et on a voulu avoir un lieu de partage agricole, notamment aussi de pédagogie. Et il y avait cette occasion d'arriver, de reprendre une ferme pédagogique au Porge et on est arrivé là. Du coup le projet il est né, nous on a repris une ferme pédagogique qui existait depuis 2019. On a repris du coup en 2024 le projet de ferme pédagogique. On a apporté nos animaux, on a voulu rajouter une partie potager. L'envie de créer ce projet c'était surtout on voulait créer un lieu agricole avec du lien avec les locaux, transmettre aussi des savoirs locaux et de l'artisanat local aussi. Ce lien à la terre qui est important, qu'on a de moins en moins, qu'on a envie de renforcer pour petits et grands aussi. Éviter que les fermes disparaissent aussi.
1: Alors donc du coup dans cette ferme pédagogique, quel public accueillez-vous ?
3: On accueille une large diversité de publics. On accueille souvent des familles avec de jeunes enfants. Donc ça peut être soit les parents, soit aussi les grands-parents. On accueille aussi des écoles, des centres aérés, des foyers d'adultes handicapés. Et aussi on se déplace parfois dans des structures ou pour des événements.
1: Alors ça, le déplacement, on en reparlera ultérieurement. Et si on revient sur le public qui vient à la ferme, d'où est-ce qu'ils viennent les gens ?
2: Alors ça dépend. On a, pendant la période hors été, on a surtout des familles du coin qui viennent, des locaux, du Porge, ça va du nord du bassin jusque Lenton, et des fois des personnes qui arrivent de Castelnau, donc du Médoc aussi, et de Bordeaux. Et en période estivale, on a un public assez touristique.
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1: Nous retrouvons nos invités Yasmine, Émeric et Vanille pour nous présenter la ferme à la plage. Donc sur place, vous proposez une ferme pédagogique. Quels sont les animaux que vous accueillez ?
2: Eh bien alors, tout d'abord, vous allez être accueillis, si vous venez chez nous, par notre chienne et notre chatte qui vont vous ouvrir les portes. Ensuite, vous allez pouvoir voir nos poules et nos coqs qui sont au poulailler, où vous pouvez récupérer d'ailleurs quelques œufs. On a aussi, si on reste sur le côté plume, on a des canards, des oies bernaches, des perruches aussi. On a après à poil, on a un zébu, deux ânes, un poney, des lapins, des cochons d'Inde, des chèvres, des moutons et des cochons.
1: Et donc ces animaux, d'où viennent-ils ?
3: Alors du coup, ces animaux, il y en a quelques-uns qu'on a achetés à d'autres éleveurs du coin. Ou sinon, on a aussi pas mal de demandes pour accueillir des animaux, surtout chez les lapins, les cochons d'Inde ou les cochons nains. Des gens qui ne peuvent plus s'en occuper ou s'imaginaient pas que ça allait être autant de responsabilités, du coup, qui nous appellent pour qu'ils aient un lieu définitif où rester. Donc on essaie d'accueillir pas mal d'animaux.
2: Et là, bientôt, on va accueillir pas mal de canetons et des oisons aussi. On a notre oie qui est en train de couver des œufs.
3: Oui, c'est vrai que chez les gallinacés, on a des naissances, ça, il n'y a pas de problème, des canetons, des poussins, les enfants adorent.
1: Et alors, aujourd'hui avec nous dans les studios, nous avons Vanille. Est-ce que vous pouvez nous présenter Vanille ?
3: Oui, Vanille, c'est le chien de la ferme qui a 2 ans, qui est sourde de naissance et qu'on a eu grâce à l'association Médocaine 4 Patintois.
1: Donc Vanille est une chienne médocaine.
3: Oui, exactement. Croisé griffon, border collie qui nous aide à rentrer les moutons, les poules et autres animaux qui s'échappent.
1: Et alors, ce qui est très inhabituel, qui n'est pas commun en tout cas, c'est que du coup, vous communiquez avec elle avec des signes.
3: On signe. On ne parlait pas le langage des signes, mais on s'est adapté et elle apprend très très vite.
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1: Nous retrouvons nos invités Yasmine, Aymeric et Vanny pour nous présenter la ferme à la plage. On a vu tous les animaux que vous aviez à la ferme. Quelles sont les animations que vous proposez donc à la ferme avec les animaux ?
2: Alors, avec les animaux, eh bien, en général, c'est avec moi l'animation rencontre et nourrissage des animaux pour les centres aérés, les écoles. Et aussi, tous les matins, quand on est ouvert au public, on commence par le nourrissage des animaux. Il faut arriver pile à l'heure. Et du coup, ça commence. On va nourrir tous les animaux que je vous ai cités.
1: Donc, vous vous déplacez également avec une ferme itinérante. Qu'est-ce que vous proposez et jusqu'où allez-vous ?
2: Donc une ferme itinérante, donc c'est on se met tous ensemble dans la voiture et dans la bétaillère avec les enclos et les animaux et on part dans des structures qui nous appellent. Donc ça peut être des structures type crèche, école, mais ça peut aussi être des événements ponctuels. Donc là on installe un parc avec tous nos animaux. Donc on a une formule avec les moutons, les chèvres, plus tous les petits et on a une formule que les petits aussi animaux. Donc les petits c'est les lapins, les cochons d'Inde, les canards. Et les poules. Et donc, on installe le parc, il y a des affiches, on peut nourrir les animaux, les caresser si ça se passe bien. Mais en général, tout le monde est content de pouvoir passer un bon moment. C'est l'occasion aussi de parler de ses souvenirs avec les animaux pour les grands-parents. En général, c'est ça qu'on voit.
1: Au niveau de la ferme itinérante, sur quel secteur vous déplacez-vous ?
2: Pour les fermes itinérantes, on se déplace maximum à une heure de route. Donc, on ne va pas au-delà du périph' de Bordeaux, mais on va aussi dans le Médoc, à une heure de route. Donc, l'Espart, c'est pile à une heure parce que ça prend beaucoup de temps de se déplacer avec les animaux. La bétaillère, les ronds-points, les dodanes, c'est en première qu'on les prend. Donc, autant vous dire, on ne va pas très vite.
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1: Nous retrouvons nos invités Yasmine, Emeric et Vanille pour nous parler de la ferme à la plage qui est au Porges. Donc, une ferme, c'est aussi la terre. Vous avez un potager.
2: Oui, on a un potager. On y fait pousser des légumes, des fruits, des aromatiques. Un maximum possible en termes de diversité pour que les enfants puissent découvrir les légumes, même la terre. Donc c'est très intéressant parce que souvent les enfants, enfin, ceux qui n'ont pas de potager à la maison ne se rendent pas compte d'où viennent les légumes. C'est pour ça qu'on propose une animation potager, découverte du potager, où on va faire un petit peu de cueillette, goûter des aromatiques, goûter des légumes.
1: Et donc ces légumes, comment est-ce que vous les sélectionnez ?
2: Je les sélectionne en fonction de si ça pousse bien dans le sable déjà. Malgré le fumier qui est directement de nos animaux, donc on a quand même un apport de matière organique assez important. Donc des légumes intéressants à goûter directement, donc des légumes fruits. Des aromatiques que les enfants arrivent à reconnaître. Des légumes pour l'instant assez simples. On aimerait bien développer de la cueillette, mais ça viendra plus tard.
1: Au niveau des événements ponctuels que vous proposez à la ferme, qu'est-ce qu'on retrouve ?
2: Alors, dans les événements ponctuels, on essaie d'en faire un, voire trois par an. Alors, à chaque ouverture de saison, avril, mai, on fait un événement de démarrage. Donc là, cette année, ça a été sur la tonte des moutons, avec plein d'acteurs locaux, donc des artisans, créateurs locaux, des producteurs, fromages, charcutiers, qu'on fait venir, des huîtres aussi du bassin, et concerts, donc un événement festif. Familial, festival pour petits et grands finalement, pour se réunir à la ferme. Et après, en notre événement ponctuel, on va proposer de temps en temps des vide-greniers, des tournois de belote à la ferme. Et en fin de saison, on aimerait bien faire un autre événement vers septembre-octobre de fête des récoltes. Voilà, pour clôturer. Et on peut faire un anniversaire à la ferme aussi.
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1: Nous retrouvons nos invités, Yasmine, Emeric et Vanny, pour nous présenter la ferme à la plage pour cette dernière partie d'émission. Donc tout au long de la semaine, on a vu les animaux de la ferme pédagogique, le potager, les différentes animations. Et il se trouve que si on veut prolonger l'expérience immersive à la ferme, vous proposez de passer une nuit au calme.
2: Oui, donc à la ferme, on a un gîte pour 4 personnes et aussi un tipi pour 4 personnes également. Et c'est vraiment un moment magique pour ceux qui peuvent venir, surtout avec des jeunes enfants, car ces personnes vont bénéficier de toute la ferme pendant toute la soirée, toute la nuit. Et puis le matin, bah, du coup, ils sont en première loge pour faire le nourrissage des animaux avec nous. Et donc la ferme, c'est un grand terrain de jeu pour les gens qui peuvent y dormir. Et puis on a des ciels magnifiques l'été, d'étoiles.
3: Et il nous reste des nuitées encore pour cet été, donc n'hésitez pas.
1: Et justement, si on souhaite en savoir davantage sur la ferme ou réserver une nuit, comment est-ce qu'on doit faire ?
2: Alors, vous pouvez nous retrouver sur notre site internet lafermealaplage33.fr et aussi sur nos réseaux sociaux, Instagram et Facebook. N'hésitez pas à nous suivre, ça nous fait plaisir, puis on partage nos petits moments de vie.
1: Donc on l'a vu, cette ferme à la plage, elle est aux Porges. Et il se trouve également que pour nourrir vos animaux, vous servez en local.
2: Et oui, du coup nous, on a besoin des entrepreneurs locaux et des travailleurs locaux. Pour le maïs et le blé par exemple, on passe par la ferme des Trois Lagunes qui se trouve à Saint-Laurent-de-Médoc. Pour le foin, on passe par Brache ou Biganos. On remercie aussi notre vétérinaire rural, il n'y en a pas beaucoup. Et voilà, merci à tous ces gens qui font vivre le local.
1: Merci beaucoup Yasmine, Emeric et Vanny d'avoir passé cette semaine avec nous sur les ondes d'Aki FM.
3: Merci, au revoir.
2: Merci, à bientôt à la ferme.
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1: Bonjour, bonjour à tous. Un homme qui a pillé mon adolescence. Flavie Flamand annonce avoir déposé plainte pour viol contre Patrick Bruel. Des faits qui se seraient produits en 1991 alors qu'elle n'avait que 16 ans, Samuel Wagon.
2: Oui, l'animatrice qui avait témoigné anonymement dans Mediapart début mai décrit une scène dans l'appartement de l'artiste. À cette époque, elle se rend régulièrement à Paris pour assister à des tournages d'émissions ou des shootings. Elle accuse le chanteur de lui avoir offert un thé avant de perdre connaissance. Son seul souvenir, Patrick Bruel, lui reboutonnant le pantalon sur un lit. De son côté, Patrick Bruel lui reconnaît une relation épisodique avec Flavie Flamand dans les années 90, mais assure par la voix de ses avocats ne jamais l'avoir violée ou droguée. Il en tient pour preuve que leurs échanges ont toujours été amicaux depuis qu'il a été invité à plusieurs reprises dans ses émissions. Une réalité selon lui parfaitement contradictoire avec son récit aujourd'hui.
1: Déjà visé par 3 enquêtes en Belgique et en France, Patrick Bruel prépare une nouvelle tournée qui doit débuter le 16 juin. Une pétition a été lancée pour réclamer son annulation. Dans l'actualité également, aucun élément ne laisse penser à l'apparition d'un variant plus dangereux. Les mots rassurants de la ministre de la Santé, Stéphanie Rist. Hier soir, l'Institut Pasteur a réalisé le séquençage complet de la souche du virus détectée chez une passagère française du MV Andus. Il n'a pas muté, correspond aux souches déjà connues et surveillées en Amérique du Sud. Le cessez-le-feu prolongé de 45 jours entre Israël et le Liban, entré en vigueur il y a un mois, il arrivait à expiration ce dimanche. Le département d'État américain annonce que de nouveaux pourparlers se tiendront entre les deux États début juin à Washington. Les États-Unis qui mettent en garde Taïwan contre toute proclamation d'indépendance. Le gouvernement taïwanais a répondu à Donald Trump ce matin en affirmant être une nation indépendante et pas subordonnée à la Chine. Et puis elle s'appelle Monroe, elle a 17 ans et c'est elle qui représentera la France ce soir à l'Eurovision. La grande finale du concours européen de la chanson se déroule à Vienne. Une édition boycottée par plusieurs pays dont l'Espagne en signe de protestation contre la présence d'Israël. Voilà pour l'info, excellente matinée à tous.

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1: Aujourd'hui samedi, le ciel sera couvert une bonne partie de la journée avec des averses régulières, en particulier en début et en fin de journée. Entre deux, nous pourrions profiter de quelques belles éclaircies dans le courant d'après-midi. Côté température, pas de grands changements, nous aurons de 7 à 16 degrés à Gaillon, de 7 à 16 degrés également à Soussan et de 10 à 16 degrés au Verdon. Le soleil se couchera à 21h25 et se lèvera demain à 6h31. Pour les marées, vous retrouverez la marée haute à 16h54 pour un coefficient de 96 et la marée basse à 10h32 et 22h57. Demain dimanche, nous devrions avoir une journée assez similaire avec des nuages, des averses en début et en fin de journée et quelques beaux rayons de soleil au milieu. La semaine prochaine s'annonce pour le moment agréable avec un beau soleil et des maximales qui pourraient monter au-dessus des 25 degrés à partir de jeudi, nous promettant un week-end de presque estival.
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1: Si vous cherchez un contrat saisonnier logé, écoutez ça. À Graillan, la boîte à sardines, restaurant, poissonnerie, bistronomique recrute un plongeur pour la saison. Vous ferez la plonge, le rangement des provisions et les tâches de préparation. Vous travaillerez sur les services du midi et du soir. Le restaurant est fermé le lundi et vous aurez un second jour de repos selon planning. Ce poste est proposé en contrat saisonnier de 4 mois à temps plein avec hébergement et prise de fonction dès que possible. Plus d'infos sur akifm.fr, rubrique emploi.
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Bonjour à tous et à toutes, bienvenue sur Aki FM dans l'émission Samedi Musette, Marie-Laure à l'antenne. Pour nous divertir ce matin, les accordéonistes Laurent Michelotto, Sylvie Pulès, Roberto Milesi, Pierre Péribois, Louis Camblor, Maurice Dadier, Daniel Roger et Éric Bouvel. Ils vont nous régaler avec Passo, Vals, Polka, Samba, Ballade, Tango, Madison, Cha-Cha, Rumba, Java, Slow et Marche. Vous nous suivez en ligne sur akifm.fr et en FM sur le 98.0. Laurent Michelotto ouvre le bal avec les Passo. Le Passo des Seniors et Aventure Espagnole, suivi des valses Sismo Musette et Escapade Olympique.

Pulès prend le relais avec les polkas, la polka des Comères et la polka Yuka, suivie des sambas Celia Samba et Si tu vas à Millau.

Un petit peu de douceur avec Roberto Milesi qui enchaîne avec Balade à Courtomer et Balade Océane, suivi du Tango du Pauvre et le Tango d'ici.

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Marie-Laure à l'antenne dans Samedi Musette. C'est au tour de Pierre Péribois de nous rejoindre avec Tempo Madison et Faut Bouger, suivi par le Tcha-Tcha des Lolitas et le Tcha-Tcha des Forains.

Écoutons Louis Camblor avec Rumba de la Guinguette et Rumba à Tivoli, suivi de la Java d'Echeverria et Java en stéréo.

Maurice Dallier nous interprète les slows « Le jour où une femme nous aime » et « J'adore les femmes ». Puis, avec un petit peu plus de rythme, « Souvenir du cosmos » et « La fiesta du samedi soir ».

Daniel Roger nous rejoint avec les boléros L'amour fleuri à 50 ans, suivi du Métèque, puis avec les passos des étoiles et passos des balles en France.

Cette troisième émission de Samedi Musette du mois de mai est terminée. Je vous rejoins dans un court instant avec une rediffusion de l'émission Histoire et Légendes, toujours en hommage à notre ami Chris. Un petit coucou à Dédé et toute son équipe que vous pouvez retrouver demain dès 10h30 dans l'émission Dimanche Dédicace. Toutes mes amitiés à Alexandre, Aurélie et Mathieu. Je vous dis avec plaisir à la semaine prochaine. Au revoir à tous.

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2: Bonjour, bonjour à tous. Après Donald Trump, Vladimir Poutine se rendra à son tour en Chine. Le président russe est attendu sur place les 19 et 20 mai prochains. Le dirigeant russe discutera avec son homologue Xi Jinping des moyens pour renforcer davantage le partenariat global et la coopération stratégique, indique le Kremlin. Leur dernière rencontre remonte à septembre 2025. Les deux chefs d'État avaient à l'époque insisté sur la puissance de leur partenariat sans limite. Pendant ce temps, Taïwan affirme être une nation indépendante. Réaction ce matin après l'avertissement de Donald Trump. Le président américain a mis en garde Taïwan contre toute proclamation d'indépendance susceptible de déclencher une guerre avec Pékin. Des nouvelles rassurantes face à l'antivirus. Aucun élément ne laisse penser à l'apparition d'un variant plus dangereux. C'est ce qu'a affirmé hier soir la ministre de la Santé. L'Institut Pasteur a réalisé le séquençage complet de la souche du virus détectée chez une passagère française du MV Andus. Résultat, il n'a pas muté et correspond aux souches déjà connues et surveillées en Amérique du Sud. Une nouvelle plainte contre Patrick Bruel. Flavie Flamand accuse le chanteur de l'avoir violée quand elle avait 16 ans. Un homme qui a pillé mon adolescence, écrit l'animatrice sur Instagram. Visé par 3 enquêtes en Belgique et en France, Patrick Bruel nie l'ensemble des faits. Il reconnaît une relation épisodique avec Flavie Flamand dans les années 90, mais affirme ne lui avoir jamais imposé aucun rapport sexuel. C'est selon lui encore mieux qu'un Oscar. John Travolta, très ému hier au Festival de Cannes après avoir reçu une Palme d'Or d'honneur surprise. La star américaine était venue pour présenter son premier film en tant que réalisateur, Vol de nuit pour Los Angeles, attendu le 29 mai sur Apple TV. Et puis de Paris à New York en passant par Marseille, Toulouse, Lyon ou encore Montpellier, de longues files d'attente ce matin devant les boutiques Swatch à l'occasion de la sortie d'une montre de collection en collaboration avec Audemars Piguet. Des centaines de passionnés ont même passé la nuit dehors pour être les premiers à l'ouverture des portes ce matin.

0: Bonjour à tous et à toutes, vous êtes sur Aki FM en compagnie de Marie-Laure. Comme tous les troisièmes samedis de chaque mois, nous rendons hommage à notre grand ami Chris, parti trop tôt. Aujourd'hui, nous allons rediffuser l'émission Les Gaulois avec Monsieur Bernard Dugrand, suivi du site archéologique de Brion à Saint-Germain-d'Esteuil avec Monsieur Gilles de Chandolle. Cette émission a été diffusée pour la première fois le 21 février 2019. Les pauses musicales se feront avec la musique celtique ainsi que des extraits des films Gladiator et Troie. En aparté, avant de rejoindre Chris et ses invités, je vais vous relater certains faits sur les Gaulois et sur le site archéologique de Brion. Aujourd'hui, quand on prononce le mot « Gaulois », chacun voit aussitôt surgir une image. Un guerrier moustachu, un casque ailé, un sanglier rôtissant au coin du feu. Mais derrière ces clichés, souvent hérités de la bande dessinée, se cache un univers artistique étonnamment riche qui a inspiré peintres, sculpteurs, écrivains et cinéastes depuis plus de deux siècles. Au XIXe siècle, alors que la France redécouvre ses racines celtiques, les artistes se passionnent pour ces peuples longtemps méconnus. Fernand Cormon peint l'âge de fer comme une fresque monumentale où les premiers Gaulois surgissent des brumes du temps. Lionel Royer immortalise Vercingétoriste jetant ses armes aux pieds de César, un tableau devenu l'une des images les plus célèbres de notre histoire nationale. Dans les musées français, de Bordeaux à Saint-Germain-en-Laye, on peut encore admirer ces scènes vibrantes où se mêlent héroïsme, tragédie et romantisme. Les sculpteurs, eux aussi, ont façonné notre imaginaire. Bartholdi, le père de la statue de la Liberté, érige un Vercingétorix monumental à Alésia, tandis qu'Aimé Millet en dresse un autre à Clermont-Ferrand. Ces statues, dressées face au vent, semblent encore défier le temps et parfois même l'Empire romain. La littérature n'est pas en reste. Des histoires modernes aux romanciers, en passant par César lui-même dans la guerre des Gaules, les textes n'ont cessé de revisiter cette époque. Et bien sûr, impossible d'oublier Astérix, cette petite bande dessinée née en 1959 qui a fait plus pour la popularisation des Gaulois que n'importe quel manuel scolaire. Grâce à elle, les Gaulois sont devenus des héros universels, drôles, indisciplinés et farouchement attachés à leur liberté. Le cinéma, lui, s'est emparé du mythe avec plus ou moins de bonheur. Quelques pieds-plumes italiens, un grand film consacré à Vercingétorix et surtout une longue série d'adaptations d'Astérix du dessin animé aux super-productions modernes. Mais les documentaires récents comme Le Dernier Gaulois ou Les Gaulois au-delà du mythe ont apporté un regard nouveau, plus proche de l'archéologie et des découvertes scientifiques. Alors aujourd'hui, avant de plonger ensemble dans l'histoire réelle des Gaulois, je vous propose de garder en tête cette galerie d'images, de statues, de romans et de films. Car les Gaulois ne sont pas seulement un peuple ancien, ce sont des personnages de culture, des figures d'imaginaire, des héros que chaque époque a réinventés à sa manière. Et c'est peut-être là que réside leur véritable force, dans cette capacité à traverser les siècles, à inspirer les artistes et à continuer de nous parler encore aujourd'hui. Dans l'émission d'aujourd'hui, Christian et son invité vont également nous livrer les secrets du site archéologique de Brion. Pour rappel, le site archéologique de Brion à Saint-Germain-d'Esteuil est l'un des ensembles antiques les plus importants du Médoc. Il correspond à une agglomération gallo-romaine implantée sur un plateau calcaire dominant les anciens marais de Raïsson. Les recherches archéologiques l'identifient très probablement à Noviomagus Medulorum, l'une des deux villes mentionnées par Ptolémée pour le peuple des Bituriges vivisques. Le site occupe environ 10 à 18 hectares selon les zones considérées sur une éminence ovale dominant les marais. Sur le site, on peut percevoir des vestiges d'un théâtre gallo-romain, l'un des mieux conservés du Médoc situé au sud du site, qui est classé monument historique depuis 1984. Mais également des vestiges du Fanum, un temple de tradition celtique au nord, de la voirie antique, tracé irrégulier adapté à la topographie, et des vestiges domestiques, murs, sols, zones artisanales. Mais je vous propose de retrouver Chris et ses invités. Bonne émission!
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1: Oui, Marie-Laure, bonjour. Mesdames, Messieurs, bonjour. Mais écoutez, regardez-moi ce soleil. Les Gaulois, ils avaient peur que le ciel leur tombe sur la tête. Mais nous, on risquerait. Il fait un temps de toute beauté. Et pour faire cette émission sur les Gaulois, mais quoi de mieux que Monsieur Dugrand? Il me disait que c'était la 8e fois qu'il vient. Alors, vous savez, quand on aime, on compte pas, c'est ce qu'on dit, mais quand même, je le remercie très vivement, parce qu'on fait des émissions historiques, c'est vraiment formidable. Merci à toi, Marie-Laure, d'être toujours présente, et puis merci aux auditeurs, aux auditrices, d'être parmi nous aujourd'hui. Alors, les Gaulois, on l'a appris à l'école. Alors, qu'est-ce qu'on va apprendre avec Monsieur Dugrand? La même version qu'on apprend à l'école? Quelque chose de nouveau? Alors, on va faire un mix, parce que c'est vrai, on va apprendre ce qu'on a appris à l'école. Et puis, vérité ou légende, on se fera une idée nous-mêmes, c'est au choix de la lecture. Monsieur Dugrand, bonjour.
2: Bonjour Christian, bonjour Marie-Laure, bonjour à toutes et à tous. Je suis très heureux de faire cette émission sur les Gaulois parce que j'ai découvert pas mal de choses justement que l'on ne trouve pas dans nos livres scolaires et chacun pourra se faire son opinion à l'issue de cette émission.
1: C'est ce que je disais, chacun fera son opinion. Alors les Gaulois, mythe ou réalité, bien sûr que c'est la réalité. Alors tout à l'heure, vous aurez une surprise comme on va recevoir un invité tout à l'heure qui va nous parler, mais je vous en dirai pas plus, on verra le reste. Alors ces Gaulois, mon cher Bernard, d'où venait-il? Comment les situer?
2: Les origines des Gaulois sont assez méconnues, mais on peut dire que il y avait environ 60 peuples environ autonomes. Alors les Romains les définissent en trois grands groupes: les Celtes entre la Seine et la Garonne, les Belges entre la Seine et le Rhin, et les Aquitains au sud de la Garonne. Ces Gaulois, ils étaient d'abord 12 millions. Il y a à peu près, ce qui fait qu'ils étaient plus nombreux que la population à certaines époques du Moyen-Âge. Et ces Gaulois étaient beaucoup plus évolués que l'on ne pense, car ils avaient une noblesse qui commerçait beaucoup avec notamment les Grecs. Et ils avaient beaucoup de relations avec les Grecs et aussi avec les Romains, qu'ils avaient rapidement appelé au secours quand ils ont été envahis par les Helvètes.
1: Est-ce qu'il y a des exceptions au territoire?
2: Alors oui, au niveau des territoires, les Aquitains, qui étaient proto-basques, étaient rattachés, ne sont venus que plus tard à la civilisation, à la gallo-romaine, et évidemment, ceux qui étaient aussi un petit peu à Paris et qui ont donné beaucoup de soucis aux Romains, ce sont ces Celtes qui étaient entre les Belges, qui étaient entre la Seine et le Rhin. Et d'ailleurs, pour les coloniser, César a eu beaucoup, beaucoup de difficultés.
1: Disons qu'on verra au fur de l'émission, et si on a le temps, parce que j'espère qu'on fera un jour, on va faire un âge. Ce qui est prévu, mon cher Bernard, c'est la chute de Rome, les Gallo-Romains. Vous savez, on va pas rester dans les deux mêmes sabots sur nos amis les Gaulois, faut tout savoir. Et on verra au fur et à mesure que les Gaulois, les Romains, ils ont eu chaud.
2: Énormément. C'est-à-dire qu'ils ont eu une partie qui a été très facilement colonisé, c'est ce qu'on appelle la Narbonnaise, c'est-à-dire que le sud de la France, le sud-est de la France a été très rapidement colonisé sans problème par les Romains, par le commerce. Parce qu'en effet, ils commerçaient depuis très longtemps avec les Romains. Les Gaulois faisaient du commerce, et notamment dans ce commerce, il y avait le commerce du vin. Et ce qu'il faut savoir aussi, c'est que les Gaulois étaient très bons agriculteurs. Et on a une fausse image de la Gaule, mais la Gaule était cultivée. La Gaule, il y avait des petites propriétés qui étaient cultivées. Il n'y avait pas uniquement que des forêts, et ils étaient également au niveau artisanat. Ils avaient une maîtrise de la sidérurgie en particulier, qui est assez étonnante, et c'était de remarquables charpentiers.
1: On va le voir tout à l'heure avec la personne qui va venir. On va se régaler. Alors les questions que tout le monde se pose à l'heure actuelle, on parle français, tout le monde se comprend, il n'y a pas de problème. Au siècle dernier, il y avait le patois. Dans chaque village, tout ça, ils y arrivaient, il n'y avait pas de problème non plus. Mais quelle langue parlaient les Gaulois?
2: Alors, ils parlaient diverses langues, c'était des langues celtiques, mais ils avaient l'art et la manière de communiquer avec les personnes, les pays avec lesquels ils commerçaient, et d'entretenir un langage commun. Donc, ils avaient leur langue entre eux,
1: Oui.
2: Et la langue commerciale, je dirais, pour disons, avoir des échanges très importants avec l'extérieur.
1: Oui, parce qu'avant tout, comme tu disais, ils étaient vraiment constructifs.
2: Absolument. Absolument. Absolument.
1: Dans la Gaule, est-ce qu'il y a eu, sur certains qui en avaient, mais plusieurs tribus. Est-ce qu'on peut les situer? Parce qu'il y a dû en avoir pas mal de tribus.
2: Il y a eu plusieurs tribus. Alors, il y a eu les Arvennes, il y a les Éduennes, en particulier. Et c'était justement des tribus qui étaient très très fortes et qui étaient pas les deux tribus dominantes et qui longtemps ont été passés les Éduens dans un premier temps ont demandé l'aide de Rome contre les Germains. Contre les Germains, donc ils ont et ce qui a provoqué vraiment le soulèvement de la Gaule, c'est le 13 février 52 quand les commerçants romains sont tués par des Gaulois, les Cénabomes, dans la ville de Cénabomes. Cénabomes, c'est la ville d'Orléans tout simplement, et cet événement est le point de départ de l'insurrection générale de la Gaule. Voilà. Et là, il y a eu un regroupement de plusieurs tribus. Mais il y avait environ 60 peuples différents.
1: Voilà, c'est ce que je voulais te dire.
2: Voilà. Ils étaient environ une soixantaine de peuples différents.
1: Et ils se faisaient la guerre entre eux, j'imagine.
2: Ils se faisaient énormément la guerre. Alors, c'est assez complexe parce que des moments, ils se faisaient la guerre, puis des moments, ils s'alliaient contre d'autres. Ouais. Et ils se refaisaient la guerre. Donc, il y avait beaucoup de rivalités. Et puis, c'est vrai qu'ils aimaient la guerre. Ils aimaient la guerre.
1: Bien sûr qu'ils aient la guerre comme les Huns, c'est vrai que cette guerre-là, je ne vais pas dire comme maintenant, mais elle nourrit beaucoup de monde.
2: Et puis il y avait des acquisitions de territoires aussi qui étaient importantes, notamment autour de la rivière de la Saône. La Saône a été un fleuve très très commercial, enfin une rivière très commerciale, très utilisée sur le plan commerce, et les rivalités s'exerçaient beaucoup autour de cette rivière et sur cette rivière.
1: D'ailleurs, on va y arriver pour ma prochaine question. L'image des Gaulois. Quand on parlait des Gaulois, grâce au manuel de l'histoire, ce qu'on apprend dans l'école, vous savez ce que je pense de ça, c'est très bien, mais au bout d'un certain temps, on ne va pas refaire le monde. Grâce au manuel d'histoire, mais l'image des Gaulois était souvent faussée, romancée, le bouclier a monté le chef dessus, ils étaient 5 ou 6. Il faut dire que le travail de Goscinny et du Derzo a fait un travail formidable sur nos amis Astérix et Obélix. Alors, c'est vrai que tout le monde voit ça, on s'imagine beaucoup de choses, mais la réalité...
2: Dans un premier temps, les seuls écrits que nous ayons, c'était les écrits de Jules César. Jules César qui a écrit 7 livres sur sa conquête de la Gaule, qui s'est arrêté simplement en l'année -51, où un de ses lieutenants a poursuivi dans un 8e livre. Et Jules César avait intérêt à glorifier les Gaulois et surtout à montrer, comment il avait vaincu un peuple de sauvages. Parce qu'à cette époque, César était proconsul. Il était donc, avec Crassus et Pompée. Ils avaient donc, envie d'être dictateur au niveau de Rome. Donc, il fallait que César fasse une campagne glorieuse.
1: Il fallait qu'il soit le César.
2: Voilà, oui. Tout à fait. Et c'est pour ça qu'il a donné sa version écrite de la conquête romaine, mais on s'aperçoit au fil du temps que c'est assez erroné. Car les Gaulois étaient beaucoup plus, c'était d'excellents, comme je l'ai dit, d'excellents agriculteurs et aussi d'excellents artisans. Alors, il y avait effectivement une noblesse. Alors, c'était des gens qui étaient fiers, qui étaient orgueux, qui n'aimaient pas avoir de chef.
1: Très dur.
2: Très dur.
1: Très dur.
2: Qui n'aimaient pas avoir de chef. D'ailleurs, le père de Vercingétorix. Alors, Vercingétorix, on pense que ce n'est pas son vrai nom.
1: Mais moi aussi, c'est ce que je pense aussi.
2: Voilà, et que c'est un surnom, le roi des guerriers, mais c'est pas son vrai nom. Son père, Celtil, a été chef de la tribu des Arvennes, mais il se voulait roi. Et les Gaulois, ils aimaient pas ça. Donc, son père, le père, a été tué par l'oncle de Vercingétorix. Et Vercingétorix, d'ailleurs, après, est parti. Il a quitté Bourges, puisqu'il est de Bourges. Il est né à Bourges, Vercingétorix. Il a quitté Bourges. Il a recruté une armée de miséreux de va-nu-pieds pour justement reconquérir Bourges aux dépens de son oncle. voilà, qui s'était un peu constitué comme le chef.
1: C'est vrai que pour en revenir au pouvoir, il fait faire beaucoup de choses. Le pouvoir, tout le monde le, à un certain moment, on parle des Gaulois, après les Gaulois, ça sera à la royauté en France, ça sera les guerres, ça sera tout. Le pouvoir, c'est affreux, tout le monde le veut. Si personne ne voudrait le pouvoir, il n'y aurait pas de guerre. Et le pouvoir, il date, vous voyez, il est quand même du temps des Gaulois. Ça commence à chatouiller un peu tout le monde.
2: Ben oui, il y avait un désir d'être le chef. D'ailleurs, il y avait un problème quand Vercingétorix a décidé de se faire élire comme chef. Parce que les Éduènes, qui était une tribu et une tribu rivale, voulaient imposer leur chef. Et
1: comme toutes les tribus, très certainement aussi.
2: Oui, mais c'était les deux tribus très fortes en Gaule, les Arvènes et les Éduènes. C'était les deux tribus vraiment qui étaient les plus fortes et les plus puissantes. Et c'est autour d'eux que se sont regroupées les autres tribus, qui avaient beaucoup servi quand même, ne l'oublions pas aussi, avec Rome. Car Vercingétorix a été au service de César.
1: Oui.
2: Et oui, parce que ce qui s'est passé, c'est que les Romains sont venus aider des tribus gauloises contre les Germains. Mais ils ont demandé en échange des otages. Alors, otages, qu'est-ce que c'est? C'est pas dans le même sens que nous l'avons actuellement. C'est-à-dire, ils ont demandé à la noblesse de leur donner les enfants qu'ils prenaient en charge, qu'ils éduquaient, qu'ils formaient pour leur armée. Et notamment des cavaliers. Car Vercingétorix était un excellent cavalier. En plus d'être un excellent orateur, il était aussi un excellent cavalier. Et il a été au service de César, notamment contre les Belges. Donc, Vercingétorix connaissait parfaitement l'armée romaine.
1: C'était un guerrier quand même.
2: Avant tout,
1: il avait ça dans la peau.
2: Ah, mais bien sûr. De toute façon, il voulait devenir le chef, il voulait devenir le roi. Bon, ça, son père n'avait pas réussi, c'est le deal, mais lui voulait l'être. Donc, il a profité de ce soulèvement à Orléans, en février 52, le 13 février 52, pour rassembler les tribus et devenir le chef, ce qui lui a d'ailleurs permis à une bataille, puisqu'il y a eu une bataille où les Gaulois ont été victorieux, à Gergovie.
1: Oui.
2: À Gergovie, ils ont résisté à l'assaut des troupes romaines. Par contre, il y a une ville qui a été prise, qui a été défendue par les Gaulois, mais qui a été prise par les Romains, c'est Lutèce. Qui a été prise par le général romain Labienus, qui s'est emparé de Lutèce. Et alors, ça a posé un petit peu de problème, parce qu'à un moment donné, et c'est pour ça aussi que ces Belges, ils ont ennuyé énormément César, parce que l'armée romaine était coupée en deux parties. Donc, à Gergovie, il n'avait qu'une une partie de son armée, César. Et heureusement pour lui, il a réussi à la regrouper quand Vercingétorix a eu l'idée de s'enfermer dans la place forte d'Alésia.
1: Ce que vous dites là, ça relate vraiment l'histoire de la Gaule bien après. Vous êtes en train de m'expliquer tout ça, mais dans ma tête, je revois encore Jules César. C'était bien après, quelques années plus tard, avec Cléopâtre, quand il a fait la conquête de l'Égypte. Et que, comme on m'expliquait, il a fait la conquête de l'Égypte, et qui avait Marc-Antoine. Le dilemme qu'il y avait.
2: Oui, entre lui et Marc-Antoine.
1: Entre lui et Marc-Antoine. Mais oui. Comment m'expliquer? Jules César, le patron, c'est moi. Il a été le patron jusqu'au bout.
2: Ben, c'est-à-dire qu'il a beaucoup bénéficié, Jules César, de sa victoire sur les Gaulois.
1: Je pense, mon cher Vanas, qu'il était très très bien entouré. César, il était très bien entouré. Je sais pas quelle est l'école militaire qu'il a formée, qui forme les autres, qui a formé ses officiers aussi.
2: Oui, mais il avait quand même une faiblesse dans son armée. Sa faiblesse, c'était la cavalerie. Parce que la cavalerie, sa meilleure cavalerie, celle qu'il a eue quand les Gaulois étaient avec lui. Et ensuite, et ça, Vercingétorix, il savait qu'en quittant César, il l'affaiblissait de ce côté-là. Et César a demandé aux Germains de venir l'aider pour renforcer sa cavalerie. Donc ces deux hommes étaient d'excellents stratèges. D'excellents initiés de la guerre.
1: Et on parlait des Gaulois, on parlait de Jules César, mais si on parlait des femmes, cher ami. Parce que les femmes des Gaulois, comment étaient-elles? Il suffit de parler des femmes pour que derrière j'attende des échos. C'est formidable.
2: Alors, les notions de vie privée et d'indépendance sont importantes pour les Gaulois. Ils ne vivent d'ailleurs pas en clan, mais autour d'une cellule familiale assez réduite. Il était toléré que l'homme soit une femme, mais qu'il soit aussi homosexuel. Voilà, notamment chez les guerriers.
1: Il était autour. Qu'est-ce que vous m'avez dit? J'étais, excusez-moi, je comprends pas, parce que je vais vous avoir au virage. Oui. Si je peux m'exprimer ainsi. C'était toléré.
2: C'était toléré.
1: Ah, oui.
2: C'était toléré. L'homosexualité des hommes.
1: Ah, mais oui, chez les Romains, c'était pas mal non plus, là, hein.
2: Tout à fait. Mais chez les Gaulois, c'est quelque chose qui était toléré. Voilà.
1: Parce que je me rappelle de certains films, fait, qui ont retracé la vie gauloise. La vie romaine, pardon, pas gauloise, faut pas que je dise n'importe quoi. Les Romains, excusez-moi, ils étaient à la vapeur.
2: Et les Grecs encore plus.
1: Et les Grecs encore plus.
2: Oui. Et les Grecs étaient, et comme les Gaulois avaient beaucoup, beaucoup de relations avec les Grecs, donc ils faisaient venir du vin, notamment de Grèce. Ils faisaient venir du vin, donc ils commerçaient beaucoup. Le port de Marseille actuel était un port très important sur le plan commercial avec les Grecs et les Étrusques.
1: Alors, les femmes des Gaulois. Parce qu'aussitôt, on a sauté sur du coq à l'âne. Comment étaient-elles? Elles étaient autoritaires, elles étaient fières aussi.
2: Elles jouissaient d'une certaine indépendance, bien qu'elles étaient sous l'autorité morale du mari.
1: Voilà.
2: Bon, elles participent. Ce qui est intéressant, c'est qu'elles participent aux assemblées populaires. Et bien, elles peuvent être choisies comme arbitres dans des conflits et se faire honorer pour les plus riches comme les hommes. Voilà. Donc, il y avait, en matière de sexualité, les Gaulois semblaient également très tolérants. Il y avait une tolérance, et surtout sur le plan de cette homosexualité.
1: Mais, d'après ce que je reparle du silence, je vais pas revenir sur l'homosexualité quand même. Moi, il me semblerait, d'après ce que j'ai, le peu que j'ai lu là-dessus, sur les Romains et tout ça, que ça viendrait des Romains. Des Romains et des Grecs. Et c'est arrivé en Gaule après.
2: Je pense que c'est très possible, ça me paraît logique, parce qu'effectivement, comme il commerçait beaucoup, je pense que, et puis que c'était la noblesse, souvent, hein. L'homosexualité, c'était souvent au niveau de la noblesse et des commerçants.
1: Et c'était de la commune monnaie, là-bas, le mec était homosexuel, c'était parce que normal, hein, à ce temps-là.
2: Oui, c'est oui, il n'y avait pas d'homophobie.
1: Voilà. Oui. Bon, on va changer de conversation. Okay. On va parler, on va sauter du coq à l'âne, mon cher ami. On va parler des druides. Alors, des druides, alors on va sauter Panoramix avec Obélix et Astérix. Mais les druides.
2: Alors les druides, on les appelait les grands sages. Ils fonctionnaient un peu comme un clergé, mais les compétences étaient beaucoup plus larges. Leurs compétences étaient plus larges, car en effet, ils enseignaient les sciences naturelles, la théologie, la philosophie, les sciences naturelles, les mathématiques, l'astronomie, la science politique. Et ils ont été très puissants. Les druides, ils ont eu beaucoup d'importance entre le 5e et le 3e siècle. C'est là où leur importance a été la plus vive, et ils étaient en déclin lors de la conquête romaine. Ils étaient en déclin. Et alors, fait surprenant que j'ai découvert, il semblerait que c'était dans des temples qu'ils enseignaient, et non pas dans la forêt, comme on nous l'a toujours fait croire.
1: Sous un arbre, des trucs comme ça.
2: Voilà. Il semblerait que ce soit plutôt une légende, cette histoire de chêne, de gui, et que ce soit plutôt dans des temples qu'ils transmettaient oralement. Mmh. Oralement, toujours oralement, leur savoir.
1: Mais faut pas peur de dire que il y a beaucoup, beaucoup d'études qui sont faites et on trouve des résultats, des réponses à nos questions encore à l'heure actuelle parce qu'il y a des personnes qui font des recherches là-dessus. La médecine des druides, alors on en parle toujours, la médecine des druides, moi je veux bien, mais est-ce que c'était efficace? Est-ce qu'on pourrait appeler à l'heure actuelle la sorcellerie?
2: C'est difficile à dire, je pense que ça se mélangeait, je pense que bon, ils utilisaient beaucoup de plantes médicinales. Ça énormément. Alors après, quels étaient c'est difficile à définir étant donné que l'âge moyen de vie était quand même relativement réduit à cette époque-là.
1: À cette époque, oui.
2: Voilà.
1: Alors, ils ont quand même fait des inventions. Ça paraît drôle quand même, les druides, mais ils ont quand même inventé de quoi se laver.
2: Ah oui, le savon.
1: Ouais.
2: Eh oui.
1: Ils ont inventé le savon.
2: Eh oui, le savon vient des Gaulois. Voilà. Le savon vient des Gaulois. Mais il y a pas que le savon. Il y a le char à deux roues qui a été conservé, la voiture bâchée, la voiture à quatre roues, et des types de manteaux, de la côte de maille. Il y a beaucoup de choses qui ont été mises en place et ou découvertes par les Gaulois.
1: Oui. Marie-Laure.
0: On va faire une première pause musicale?
1: Avec plaisir. Avec ce que tu as dans la main, ça me va plaisir. Ça me fait plaisir.
0: On va écouter un morceau de musique celtique.
1: Oui.
0: Avec Cliff of Donin.
1: Et je vous donne un petit conseil. Si vous avez de la musique celtique à côté de chez vous, allez-y, passez un très très bon moment.
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1: Merci Marie-Laure. Eh bien, comme vous le savez, chaque fois qu'on parle d'histoire, alors moi c'est des histoires où je suis heureux des années 70. Marie-Laure un peu moins. Mais, c'est pour l'histoire, si t'aimes ça quand même.
0: Ça dépend les sujets.
1: Ouais, mais là, je peux vous dire, il y a un sujet qu'elle a choisi, c'est les mousquetaires. Vous allez voir Athos, Porthos, Aramis débarquer avec D'Artagnan. Mais c'est très intéressant et on s'aperçoit que c'est pas Dumas, il a bien travaillé, c'est pas tellement des légendes. Mais on y reviendra, on a le temps. Pour le moment, nous sommes avec monsieur Dugrand, c'est Bernard Dugrand qui va nous, et qui nous parle tout le temps de nos ancêtres les Gaulois. Les femmes et les Gauloises. Qui c'était cette chanson? Moi, je le sais.
2: Nos ancêtres les Gaulois.
1: Mais qui c'est qui a chanté ça? Marie-Laure. Nos ancêtres les Gaulois, les femmes et les Gauloises et leurs enfants les mégots. Alors. C'est Henri Salvador. Vous êtes tous punis.
2: Eh oui, exact.
1: Tous punis. Exact. Je vous donne un zéro. Mais on continue. Alors, l'école, mon cher Bernard. Alors, en tant que ch'tite...
2: Oui, mais il y avait effectivement une école, mais une école qui était réservée simplement
1: à l'élite.
2: Et cette école, elle formait des orateurs, beaucoup d'orateurs, parce qu'effectivement, il y a très peu d'écrits. On trouve très peu d'écrits, mais ils étaient extrêmement brillants sur le plan oral, surtout qu'ils poursuivaient des études jusqu'à l'âge de 20 ans environ. Voilà.
1: Oui. Parce qu'il ne faut pas croire que les Gaulois sont plus bêtes ou plus intelligents que maintenant.
2: Ah non.
1: Ils avaient une façon de vivre qui était très hautaine, ils étaient très intelligents quand même.
2: Tout à fait. Il y avait une élite gauloise qui était extrêmement cultivée et qui surtout aussi prenait, à connaissance du savoir des anciens. Les anciens avaient une sorte de, je dirais pas vénération, c'est un peu exagéré, mais on écoutait beaucoup les anciens. On écoutait beaucoup avant de parler. Et c'est
1: comme fait. Maintenant.
2: Je pense que c'est un peu différent. Je ne m'étendrai point.
1: Non, faut pas s'étendre. Moi, je pense, pas comme maintenant. On écouterait un peu les vieux. Alors, cette école, vous avez parlé, l'enseignement vise un savoir universel. Il se poursuit généralement. Quand même, il va jusqu'à 20 ans, il y en a.
2: Oui. Oui, ils ont une élite cultivée. Et on a également des artistes. Il y a des artistes. Et des artistes qui peignaient sur du bois. Ils utilisaient le bois comme support et ils développaient l'art abstrait. Et c'est quelque chose on retrouve très, très peu d'éléments, mais on en a maintenant la certitude.
1: Alors, on retrouve sur le bord de plage, autre certainement peut-être, ça je sais pas. Mais sur les bords de l'Atlantique, par exemple, à Soulac, on a retrouvé des haches, on a trouvé des armes, on retrouve beaucoup d'instruments qui relatent un peu la vie sur les Gaulois ou la vie d'antan antérieure. Et c'est... On voit quand même qu'il y avait du monde.
2: Ah ben, ils étaient déjà 12 millions environ. Et puis, contrairement à ce qu'on pense, il n'y avait pas que des forêts. Les terres étaient cultivées. Ils avaient des outils. Ils utilisaient des outils qui ensuite, les Romains leur ont emprunté. Donc, sur certains points, ils étaient en avance sur les Romains.
1: Ouais, c'est ce que je voulais vous faire dire.
2: Ah,
1: parce
2: oui.
1: qu'on aurait tendance à dire, les Gaulois, ils sont pauvres. Ce que nous montre des fois, ce qu'ils nous relatent dans les films à la télévision, c'est absolument faux.
2: Ah, je pense que c'est une grosse erreur.
1: Ouais.
2: Je pense que c'est une grosse erreur. Les deux peuples étaient relativement proches. Et c'était pas les sauvages d'un côté et puis les cultivés de l'autre. C'est pas comme ça.
1: D'ailleurs, on le voit, il y a des accords.
2: Bien sûr. Et puis, il faut pas oublier que Rome a failli être envahie par les Gaulois. Les ont sauvés. Et puis, une autre anecdote, moins connue, mais les Gaulois étaient dans Rome, malheureusement ils étaient très attirés par le bon vin rouge, parce que les Romains aimaient plutôt le blanc, mais eux, les Gaulois, ils aimaient le rouge. Et après la bataille qu'ils avaient gagnée, les Gaulois, ils ont beaucoup bu, et puis se sont endormis, et ils se sont fait égorger pendant la nuit, voilà.
1: Mais c'est pour dire que, ouais, on relate ces choses-là, mais on se fait des fois des fausses idées. Les guerres, par exemple, chez les Gaulois, c'est pas anodin, je veux pas dire que c'était un plaisir, mais c'est une dimension religieuse qui entoure vraisemblablement les combats entre tribus et peuples ennemis. Par contre, une question qu'on se pose, que moi je me pose aussi, est-ce qu'il y avait des esclaves chez les Romains? Je le sais, mais chez les Gaulois, est-ce qu'il y avait des esclaves?
2: Ah là, vous me posez une question piège.
1: Ouais.
2: Je sais pas. Honnêtement,
1: Moi, je dirais oui. Je pense qu'il y a eu, parce qu'il y en a eu chez les Romains, et il y en a eu chez les Vikings, il y en a eu pas, surtout, alors ça serait le seul peuple, qui fait la guerre, qui aurait pas eu des esclaves. Moi, je pense qu'il y a des esclaves.
2: Certainement que les guerriers vaincus, oui, devaient devenir des esclaves.
1: Ouais. Jusqu'à ce que eux-mêmes deviennent gaulois, à la limite.
2: Voilà. Mais ça n'a pas été un phénomène très marquant, je dirais, l'esclavage à cette époque. On en parle très peu. C'était pas aussi net qu'on a pu le voir dans d'autres cultures.
1: Alors, on va parler d'un aristocrate, un chef de guerre, tout, mais qu'on sait pas trop, c'est Vince Gitterix.
2: Oui, alors je voudrais dire avant que les Arvennes, le peuple de Vercingétorix, a été partenaire de Rome depuis l'année -121. Pourquoi ? Eh bien parce que les Romains ont aidé les Arvennes pour lutter contre l'invasion germanique d'Ariovistes. Donc, il a fallu ce déclenchement de février 52 à Orléans pour que les Arvennes basculent face aux Romains. Mais ils ont été longtemps allié. Alors, Vercingétorix, il est né aux environs de -80, de 82 avant Jésus-Christ. Il est né à Gergovie, ça c'est certain. Et c'était, comme je l'ai dit tout à l'heure, certainement un surnom. C'est-à-dire que il a été surnommé le grand roi des guerriers, mais c'était pas vraiment un surnom. Alors, c'était un noble, puisque son papa était chef de tribu. Il a suivi des études. Il est allé à Rome, et il a servi dans les légions romaines. Ça, on en est certain. Il y en a qui se posent la question. Moi, j'affirme que Vercingétorix a servi comme dans la cavalerie romaine. Et notamment, pour repousser les Helvètes et les Germains, qui étaient des ennemis de Rome, des ennemis des Gaulois, et qui demandaient l'aide des Romains. Donc, toute sa formation de guerrier, Vercingétorix la fête auprès des Romains, car il faut savoir que Vercingétorix a quitté Gergovie. Il a quitté Gergovie car il était contre son oncle qui avait fait assassiner son père pour devenir chef de tribu. Donc, il a appartenu à la cavalerie romaine et il savait que, justement, la faiblesse des Romains était la cavalerie, alors que la faiblesse des Gaulois sera l'infanterie. Et en plus, c'était un grand orateur. Et quand il a rassemblé les tribus, les Éduennes pensaient que le chef de tribu serait parmi eux, parce que les Éduennes, c'était les grands adversaires des Arvennes. Ils étaient en compétition, je dirais, tous les deux. Donc, Vercingétorix s'est imposé comme chef des Gaulois.
1: Vous m'avez dit que Jules César a fait 4 livres.
2: 7.
1: 7 livres, je suis loué. Vercingétorix, il n'en a pas fait, lui.
2: Non.
1: Voilà.
2: Non, il n'y a aucun écrit, mais non, il y a très peu d'écrits. Ils écrivaient pas. C'est une culture qui n'avait pas la culture de l'écrit. Voilà. Ils n'avaient que le coloral.
1: D'où ma question, existe-t-il une littérature au temps des Gaulois qui puisse amener des preuves, parce que tout ce qu'on a récupéré à l'heure actuelle, c'est comme ça partout, même pour l'histoire de France. C'est le gars qui sait écrire et qui écrit comme elle écrivait à l'heure actuelle, le gars qui écrit, il écrit ce que lui pense et puis c'est tout. Vrai ou faux, fait, c'est pas forcément que lui il pense ça, que l'autre qui va écrire, il pense la même chose. Alors, c'est ça que...
2: Alors, il y a quand même eu des écrits, parce que, Napoléon Ier a fait

0: alésien. Mais il est vrai qu'à l'heure actuelle, plusieurs communes se disputent ce.
1: Les Auvergnats, ils sont contents.
0: Ben oui. Il semblerait que ce soit en Côte d'Or.
1: Voilà. C'est ce que j'ai vu l'autre fois, ils en parlaient à la télé. Mais il faut être.
0: On a retrouvé beaucoup d'éléments.
1: Voilà, c'est ce que je veux dire.
0: Beaucoup d'éléments qui semblent quand même donner à cette thèse une certaine valeur.
1: Voilà, pour en revenir, tout à l'heure, vous m'en avez parlé, mais je voudrais y revenir, parce que l'argolois, est-ce qu'il existe des... peut-on parler d'un argolois ?
0: Il semblerait qu'il y ait eu un argolois, oui.
1: C'est ça. Parce que l'argolois, bon, si on parle de l'art romain, c'est bon, lui, il n'y a pas de problème. Ils ont laissé tout ce qu'il faut là où, même à l'heure actuelle.
0: Oui.
1: Et ça, on peut pas se tromper.
0: Non.
1: Mais les Gaulois.
0: Eh bien, les Gaulois, il semblerait justement qu'il y a eu un art gaulois très développé entre le 5e et le 3e siècle avant Jésus-Christ et qu'ils étaient très tournés vers l'abstraction.
1: Oui, l'art abstrait.
0: Oui, vers l'art abstrait.
1: Oui. Oui. C'est un peu spécial, faut aimer, mais.
0: Ah, c'est...
1: Ça a lieu d'exister, il faut que ça existe.
0: Oui, il semblerait, oui.
1: Alors, je sais qu'en Dordogne, il y a eu des recherches qui ont abouti, mais c'est de l'argolois, il y en a qui c'est de l'argolois, non, mais par contre, on aurait tendance à mélanger les Romains et les Gaulois, et c'est là le tout problème que César, il a fait un livre, il a fait 7 livres,
0: oui.
1: Que, il n'y a pas un Romain, il n'y a pas un druide, il n'y a pas un, comment dire, il n'y a pas un Gaulois qui a fait que...
0: Ben, je pense que c'était des orateurs. Ils formaient des orateurs.
1: Ouais.
0: Et ils étaient pour la transmission orale. La culture se transmettait, les connaissances se transmettaient de génération en génération par l'oral.
1: Mmh. Et bien, il y a ça aussi, la culture et la croyance, les religions. Alors là, c'est formidable ça. Là, il y aurait de quoi faire au roman.
0: Alors, les religions, effectivement, ils avaient plusieurs dieux. Ils avaient divers dieux auxquels ils croyaient. Et alors, ce qui est assez intéressant, c'est qu'il y a un druide Divignac, qui est allé à Rome pour essayer un petit peu d'uniformiser les religions. Alors que les croyances en 1070, il est allé pour essayer d'uniformiser les croyances des Romains et les croyances des Gaulois. Alors, ils avaient plusieurs dieux. Ils avaient le dieu du soleil, le dieu de la terre, le dieu de l'eau.
1: Ils avaient peur que le ciel leur tombe sur la tête.
0: Ah, ça, c'était leur grande.
1: C'est une légende, non? Et on n'en sait rien non plus.
0: On ne sait pas, mais voilà. C'est fort possible. C'est fort possible qu'ils craignaient effectivement que le ciel leur tombe sur la tête. Par contre, ils n'avaient pas peur de la mort. Parce qu'ils croyaient à la métapsychose. C'est-à-dire qu'ils pensaient que l'être revenait sous une forme différente, sous une forme animale, sous une forme végétale, mais qu'il revenait. Et quand un guerrier décédait, il était enterré sur le lieu de sa mort. L'endroit où il avait été tué.
1: C'est pour ça qu'il y a les dolmens, les menhirs. Alors quand j'étais à l'école, on m'expliquait que sous un dolmen, il y avait un Gaulois qui était mort.
0: Oui, c'est très possible. Ils étaient enterrés à l'endroit où ils étaient tués. Alors, au niveau des croyances, par exemple, on avait Esus qui était le dieu forestier, Tetat qui était le dieu de la tribu, Taramis qui était le maître du ciel, Serranus qui était le maître du bétail et de la faune sauvage. Voilà. Donc, ils avaient comme ça une multitude de croyances en des dieux. Ils n'étaient pas les seuls d'ailleurs.
1: J'invite nos auditeurs, s'ils ont l'occasion d'aller en Bretagne, par exemple.
0: Oui.
1: Allez-y, vous avez des coins formidables. Bon, la forêt de Brocéliande, un peu plus loin, vous avez des menhirs, vous avez toute l'histoire réunie, l'histoire de France, c'est formidable. Marie-Laure, qu'est-ce qu'on fait? On écoute la musique, hein? Ou on continue? Moi, je peux continuer jusqu'à demain.
2: Comme tu veux.
1: Allez, on écoute la musique.
2: On fait une pause musicale?
1: Allez.
2: Donc, on va écouter Trillian.
1: Tribal. C'est les tribus
2: oui,
1: tribales.
2: Oui, ça y est.
1: Alors, on est en train de parler des Romains.
2: Trillian avec la jument de Michao.
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1: 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La troisième partie d'Histoire et légende sur les Gaulois. Chris et Marie-Laure au micro, toujours en compagnie de Monsieur Bernard Dugrand.
2: Marie-Laure, dernière ligne droite. Et toujours avec nos amis les Gaulois, hein. Il n'y a pas le secret, on les aime, on va pas les lâcher comme ça. Avec une petite surprise que je vous disais tout à l'heure. Mon cher Bernard. Si on parlait d'Alésia, décidément, ma langue fourche.
3: Alésia que Napoléon Ier a défini comme une défaite improbable. En effet, le site d'Alésia a été choisi par Vercingétorix, qui avait ce site, c'est la tribu des Mandubiens qui possédait ce site d'Alésia. C'est un plateau puissamment défendu par la nature, entouré de tous côtés par trois cours d'eau. Il y a un seul point faible, une langue de terre le reliant à un autre plateau. Mais les Romains ont bénéficié d'espions à leur solde, c'est-à-dire d'espions gaulois. César réussit à regrouper ces deux corps d'armée, c'est-à-dire il avait un corps d'armée important qui était sous la direction du général Labienus, qui combattait en Belgique. La résistance étant très forte dans le nord de la France et dans l'actuelle Belgique. Et heureusement, pour César, il réussit à regrouper ses deux corps d'armée. Et Vercingétorix a un plan de guerre très intéressant, c'est-à-dire qu'il pense attirer les Romains vers cette forteresse d'Alésia pour ensuite pouvoir les attaquer. Il va être trahi un petit peu par les Éduens qui vont attaquer César beaucoup trop tôt sur le flanc oriental de l'armée et qui espérait prendre les Romains en tenaille. Alors le siège d'Alésia c'est quand même une merveille au niveau d'un siège, car en effet César a bénéficié du fait que le grand camp de Vercingétorix n'était pas complètement fortifié. Et il a fait construire deux enceintes fortifiées pour se défendre contre une sortie de la cavalerie de Vercingétorix qui était très forte et l'arrivée de troupes de secours. Parce qu'en effet, Vercingétorix, quand il va être dans la forteresse d'Alésia, va essayer de faire venir des renforts de l'extérieur. Et là, toutes les tribus gauloises ne vont pas jouer franc jeu. Il n'y a que 42 cités qui offriront environ 35 000 hommes, des hommes qui sont pas forcément des grands guerriers, parce que dans les Gaulois, autant ils étaient courageux, autant ils étaient, mais ils étaient très facilement démoralisés. Voilà, lui, César, il dispose de 60 000 hommes, c'est-à-dire de 12 légions, plus ses auxiliaires germains, les auxiliaires étant dans la cavalerie. Dans un premier temps, Vercingétorix va essayer de sortir de nuit, il n'y réussira pas, et il va pratiquement réussir fin septembre quand même. Vercingétorix a relié les deux armées, c'est-à-dire l'armée de secours qui arrivait avec ses propres hommes qui étaient assiégés. Et il faudra que César lui-même participe à la bataille pour redonner du courage à ses guerriers et vaincre la situation. Alors, ce qu'il faut savoir, c'est que les femmes, les vieillards et les enfants vont être évacués. C'est-à-dire que Vercingétorix va penser que en libérant les femmes, les enfants et les vieillards, eh bien César va les aider et ne les laissera pas mourir de faim. Et César va les laisser entre les deux lignes, c'est-à-dire ils seront pris entre les enceintes romaines et les fortifications d'Alésia, et ils mourront de façon, ils seront affamés.
2: Ouais, mais il faut dire que César, il a eu des leçons avant il n'a pas voulu se faire avoir. Disons que en tant que général, il a calculé intelligemment.
3: Pour gagner la bataille,
2: qui plus tard lui a tout amené.
3: Mais il a été bien aidé quand même par les Gaulois, et notamment par les Éduennes qui, disons, normalement devaient aider les Gaulois, et qui faisant partie de l'armée de secours, n'ont pas été d'une très grande efficacité. Alors je crois que quand Vercingétorix s'est rendu, il avait derrière la tête l'idée suivante. Bon, d'abord, ils n'ont pas mangé les chevaux, ils n'ont pas tué les chevaux, ils ne les ont pas mangés. Ils ont respecté les animaux. Et Vercingétorix s'est rendu parce qu'il pensait que César aurait le souvenir qu'il avait servi dans ses troupes, qu'il lui avait été très fidèle, qu'il avait été très efficace, et en quelque sorte lui pardonnerait la défaite, ce qui n'a pas du tout été le cas, puisque il a été emprisonné et ensuite il est mort étranglé.
2: On va terminer sur une note joyeuse. Je suis un peu plus joyeux. Non, c'est l'histoire de France, notre pays. On devrait en faire un peu plus maintenant. Mais grâce à AKFM, on remédie un peu à tout ça. Alors, mon cher Bernard, merci. Tu t'en vas pas, tu restes avec nous parce qu'on va gérer notre invité.
4: Avant de retrouver notre dernier invité, nous allons faire une pause musicale. Écoutons tout de suite un extrait du film Gladiator.
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0: Vous venez d'écouter un extrait du film Gladiator. Vous êtes bien sur Aki FM dans l'émission Histoire et Légendes, toujours en compagnie de Chris et Marie-Laure. Nous sommes en compagnie de Monsieur Bernard Dugrand et nous allons maintenant aborder le dernier thème de cette émission. Un nouvel invité se joint à nous, Monsieur Deschandol. À toi, Christian.
1: Notre invité, il est quand même connu dans le Médoc. On a déjà fait une émission avec lui. On s'est régalé à cette émission. C'est Monsieur Gilles Deschandol. Monsieur Deschandol, bonjour.
2: Bonjour, Christian.
1: Alors, on va se tutoyer parce qu'on va arrêter avec les vous par-ci, les vous par-là. On va pas s'en sortir. Tu te rappelles que t'es venu une fois qu'on s'est régalé.
2: C'est toi qui le dis,
1: mais c'est moi
2: beaucoup.
1: Qui le dis parce que j'ai eu des échos. Où c'est que je me suis régalé? C'est que tu nous as fait visiter le site d'Ova parler et je sais que tu es ouvert à tout le monde pour les faire visiter ce site que tu aimes.
2: Dès qu'il fait beau, il faut y aller. C'est un site merveilleux de promenade.
1: Alors tu sais ce que je vais faire? Je vais poser le micro. Tu vas nous parler de ton site.
2: Ah, c'est gentil.
1: On va le dire à quel endroit il est, ce qui se visite, ce qui reste encore, ce qu'on peut visiter, ce qu'on peut pas visiter. Il y a des arènes gallo-romaines, c'est bien ça?
2: Il y a un théâtre.
1: Il y a un théâtre.
2: Théâtre gallo.
1: Ouais. T'as vu comment je m'y connais? Pour moi, on fait un théâtre, une arène, Marie-Laure, c'est à peu près pareil. Alors, explique-nous tout ça.
2: Voilà. Alors, on est à Saint-Germain-d'Esteuil. On prend le chemin qui est balisé par des panneaux, site archéologique de Brion, et on parvient par un chemin blanc au site de Brion en pleine campagne, en pleine nature. Il y a ni eau ni électricité, et donc ce site, c'est en fait une ancienne île sur le marais de Resson, qui entre-temps, à partir du 18e, 19e siècle, a été asséchée pour être mise en culture. Donc il n'y a plus d'eau tout autour. Quoique j'ai remarqué que au printemps ou à l'automne, quand il y a des grandes pluies, le marais a tendance à se remplir à nouveau, à revivre. Si on ne s'en occupait pas, à mon avis, il serait vite revenu.
1: Même pas la pause hollandaise, NK. Il va venir.
2: Donc c'est une île d'environ 12 hectares, hein, 12 hectares, qui a été à l'époque antique, à l'époque qui nous intéresse, à l'époque gallo-romaine, entièrement habitée du nord au sud par une population gauloise qu'on appelle les Médules. Les Médules qui sont les habitants du Médoc, ils ont laissé leur nom à la presqu'île. Enfin, voilà. Et ces Médules, on les retrouve à peu près partout le long de la côte de la Gironde, comme de l'autre côté sur la côte atlantique, on retrouve des traces de leur présence.
1: Que je disais à peu près tout à l'heure là, sur les côtes atlantiques, on a trouvé.
2: Tout à fait.
1: On a tout trouvé sauf Nomogamus.
2: Tout à fait. Noviomagus, ça reste
1: le. Oui, ça reste
2: ça,
1: le.
2: Ça reste
1: le,
2: une recherche. Voilà. Oui, ça reste.
1: Faut pas parler de Charentais, c'est tout. Pas parler de Charentais.
2: Oui, parce que il y a des disputes d'une rive à l'autre. Alors que c'est un peu dommage parce que à l'origine, nous savons par les fouilles que le site de Brion a été habité à partir de -700, -750. C'est l'époque du premier âge du fer. C'est là l'époque où la métallurgie du fer commence à s'établir grâce à des hauts fourneaux beaucoup plus puissants que ceux qui étaient nécessités par la métallurgie du cuivre ou du bronze. Et nous avons des premières traces d'occupation sur ce site, occupation durable. Ensuite, il y a une petite interruption et puis une reprise à partir du deuxième âge du fer. C'est ce qu'on appelle la civilisation de l'Athènes, qu'on appelle vraiment la civilisation gauloise dans son expansion, dans sa maturité, telle que nous avons à l'esprit. C'est la civilisation de Vercingétorix, dont on parlait tout à l'heure, c'est exactement ça. C'est la civilisation de l'Athènes, pour l'esthétique, pour les idées, pour la manière de vivre, pour les savoir-faire. Et nous avons ici à Brion, donc, une petite agglomération, environ 70 maisons, on a pu repérer jusqu'ici, avec donc des maisons construites à la manière gauloise, c'est-à-dire en bois, puisque les Gaulois ne voulaient pas habiter dans la pierre, ils disaient que la pierre c'était pour les cimetières. Ils disaient que les êtres humains, les êtres vivants, doivent vivre dans de la matière vivante. La matière vivante, c'est le cuivre, c'est le cuir, pardon, c'est les tissages et c'est le bois. C'est le bois pour eux plus facile à travailler, plus facile à réparer, plus mieux isolé que la pierre qui est beaucoup plus difficile à utiliser comme matériau de construction. Nous sommes à l'époque avant que les Romains ne s'intéressent à cette région. Hein. Donc nous sommes vraiment dans des populations autochtones, indigènes, qui se sont développées là depuis pratiquement depuis le néolithique. Elles sont là, hein, sont des anciennes populations préhistoriques qui, petit à petit, de civilisation en civilisation, de culture en culture, se sont développées et arrivent à ce niveau très haut de civilisation, puisque ce qu'on a pu repérer sur le site également de Brion, c'est que ces populations vivaient directement de leur propre sol. Il y avait très très peu d'échanges à l'époque, les échanges coûtent cher, les transports, etc. Non, on vit sur le sol, et donc ce sont d'extraordinaires agriculteurs, d'extraordinaires éleveurs, d'ailleurs remarqués par les Romains et par les Grecs, qui sont pourtant d'habitude assez critiques à leur égard, qui est bien les caricaturer. Il y a quand même une chose sur laquelle, et là nous avons des textes positifs, nous avons Pline l'Ancien au 1er siècle, qui dit que, il parlait des huîtres, je crois, les huîtres de Médocène, il disait qu'elles sont suaves. Il nous appelle suaves. Et puis ensuite, on aura au 3e siècle Ozone, qui est un édevin d'origine, hein, le grand Ozone, qui marque beaucoup la région de Burdigala, voilà. Bien sûr. Au 3e siècle, qui parlera également de ses excellents produits alimentaires. Et à la fin, au 5e siècle, on en est presque à la fin de l'Empire romain, on a Sidoine Apollinaire, qui va nous parler également, qui est un grand politique, hein, lui, préfet du prétoire, hein, Sidoine Apollinaire, et qui va nous parler également des produits des médules, des médulis. Et disant toujours que cette tradition d'une agriculture de premier plan, de qualité, continue d'exister. Donc on peut dire que les Gaulois, de mon côté, je ne parle pas des opérations militaires et autres choses qui sont malheureusement beaucoup plus tristes, mais en ce qui concerne la vie courante, c'est avant tout un peuple d'agriculteurs et d'éleveurs excellents, tout simplement. Et ensuite, les gens qui savent travailler la matière, qui savent travailler la viande, qui savent travailler le blé, qui savent, etc., etc.
3: C'est ce que disait tout à l'heure.
2: C'est la raison pour laquelle, Jules César s'est pas trompé. S'il envahit la Gaule, cette Gaule indépendante, c'est parce qu'il sait qu'elle est très riche et que lui a d'énormes dettes. Donc, c'est, hein. Et pourquoi est-ce que cette Gaule est très riche? Eh bien, justement, grâce aux Gaulois. De même, ils ont des routes, ils ont un droit des gens, et César lui-même dira à un moment, si je n'avais pas eu les routes gauloises pendant ma conquête, jamais j'aurais pu déplacer mes armées aussi vite. Donc, on a toujours tendance à dire, dès qu'on voit une route droite, c'est une route romaine. On se trompe souvent, ça peut arriver, mais on se trompe souvent. C'était souvent une route gauloise, au contraire. Et ce sont les Romains, plutôt, qui ont copié les Gaulois à cet égard. Hein. Les quelques mots... centaines de mots gaulois qui restent dans notre langue en français sont des mots que les Romains avaient d'abord empruntés, puisque nous parlons un succès d'année du latin. Et donc ces mots gaulois, ils ne sont pas venus à nous directement, puisque nous avons perdu notre langue gauloise, on a beaucoup de mal à essayer de la retrouver, mais nous parlons un latin qui ensuite s'est développé, a bougé avec le temps, mais il y a des mots gaulois dedans, comme des mots comme les charrettes, les chars, etc., il y en a bien d'autres, qui sont beaucoup des mots, justement, de l'agriculture, d'outillage agricole, et l'on voit que cette civilisation gauloise est avant tout une civilisation de la terre, une civilisation rurale.
3: Mon cher Gilles, pour revenir à Brion, moi je vais visiter Brion, j'y étais 2 ou 3 fois avec toi, je me suis régalé, j'espère qu'il y a des personnes qui maintenant vont frapper à ta porte pour venir à... C'est à la mairie qu'il faut se renseigner, non?
2: Oui, tout à fait, et c'est la mairie qui me prévient ensuite.
3: Ouais, donc ils vont aller frapper à la mairie, qu'est-ce qu'ils vont voir?
2: Alors qu'est-ce qu'ils vont voir? Ils vont d'abord voir une très jolie petite île. C'est une île entourée de bois, etc. D'un terrain très ouvert parce qu'on y fait pousser. Et c'est la seule chose qu'on y fasse pousser, c'est du foin. Voilà.
3: À l'heure actuelle.
2: Voilà. À l'heure actuelle. Et ils verront des ruines. Des ruines qui ont été très arasées avec le temps. Pourquoi? Parce que quand la ville a été abandonnée vers 350, l'abandon a commencé vers 350, on est au haut Moyen-Âge, et à une époque où les populations sont toujours les mêmes. elles n'ont pas changé. Ce sont, si on pouvait faire leur ADN, on s'apercevrait que c'est le même que ceux de Lascaux. Hein, et vous savez, dans le Sud-Ouest, on a fait l'ADN des gens, on a remarqué qu'il y avait une proportion très forte d'un ADN comparable à ceux des peintres de Lascaux. Donc on voit bien que les populations, ici dans notre région, elles bougent peu, et c'est normal, on est pratiquement une impasse. Hein, on arrive là, il y a l'océan, il y a les Pyrénées, à moins de revenir en arrière.
3: Alors on va dire tout, comme on dit souvent, c'est le bout du monde.
2: C'est le bout du monde, et
3: c'est Notre-Dame, c'est la fin des terres, la preuve.
2: Voilà, et on s'y sent bien, c'est-à-dire que les gens ne repartent pas.
3: Oui, c'est sûr. On peut pas dire le contraire.
2: Voilà, et donc les populations, elles sont comme nous pensons aujourd'hui, elles ont les mêmes pensées, la même intelligence. Et alors quand on arrive à Brion, on voit ça et on voit ces ruines. Alors les ruines très arasées parce qu'il y a eu remise en culture, c'est ce que je voulais dire. Les populations restent. Des populations d'agriculteurs et d'éleveurs, c'est de ça qu'on vit, et c'est de ça qu'on vit en France pratiquement jusqu'à la période du début du XXe siècle. Mmh. On a perdu toute notre population agricole en grande partie. Nous avions à peu près, à l'époque, 30 millions de ruraux, on pourrait dire, jusque vers 1950. Aujourd'hui, ils sont 500 000, dit-on. Peut-être même moins, 300 000 seulement. Donc c'est une véritable révolution qui s'est produite en France. Mais elle est récente, cette révolution. Donc on peut dire qu'on trouve à Brion les débuts d'une France qui va vivre, qui s'appelle pas la France à l'époque, qui s'appelle encore la Gaule romaine par la suite, et ils vont, on a les débuts d'une civilisation qui sera la civilisation de la France jusqu'au XXe siècle, on peut le dire, pratiquement. Hein.
3: Alors, là, tu m'as parlé qu'il y avait un théâtre.
2: Alors, voilà ce qui s'est passé, c'est que là, la ville gauloise dont je parlais,
3: voilà, c'est ça,
2: l'agglomération gauloise, elle a disparu. Elle a disparu parce que nous avons eu un grand conquérant méditerranéen, dont on a parlé tout à l'heure, c'est-à-dire la civilisation romaine. Et la civilisation romaine est une civilisation très imbue d'elle-même. Elle se pense et elle se croit, et peut-être vrai, on ne sait pas, la meilleure du monde. La conquête se produit vers la moitié du siècle, du premier siècle avant Jésus-Christ. Et ensuite, pendant 100 ans, les Romains ne s'occupent pas ici de nos régions. Très éloignés, ils ne s'occupent que des grandes villes.
3: Disons qu'ils avaient mis un consul et terminé en n'importe quoi.
2: Voilà, et puis ils s'occupent de Lyon, de Nîmes, de Paris, de ces grandes villes-là, Toulouse, bien sûr. Ils ne vont pas trop s'occuper de la ruralité tout autour, sauf pour prélever de l'impôt. Mais
3: ça, on connaît ça.
2: Voilà, mais ils ne vont pas chercher à développer. Sauf que à partir du 1er siècle de notre ère, c'est un empereur qui s'appelle Claude Ier. Il est connu parce que c'est le premier empereur romain, c'est un romain de la grande famille des Césars et des Augustes, c'est un descendant, lui.
3: Qui a été assassiné, je crois, si je ne me trompe pas.
2: Oui, par Agrippine.
3: Ouais, ouais.
2: La mère de Néron.
3: Exact.
2: Mais, pense-t-on. Mais Claude, il est né en Gaule. C'est rare dans cette famille-là. Il n'est pas né à Rome. Il est né en Gaule. C'est un pied noir, on peut le dire, pour les Romains. Il est né en Gaule et il est né à Lyon. Et il s'intéresse à la Gaule. Lyon, qui était la capitale des Gaules à l'époque. Et il s'intéresse à la Gaule en tant que telle. Non pas seulement comme immeuble de rapport, comme les autres avant, mais parce qu'ils pensent que ces Gaulois, finalement, sont des gens intéressants, que la Gaule, on peut faire quelque chose. Et faire quelque chose pour eux, dans l'esprit d'un Romain, c'est les amener à vivre à la Romaine, à vivre comme les Romains. Et à Brion, c'est ce qui va se passer. Ça commence avec Claude, et puis ensuite, les empereurs vont se suivre. On aura Néron, ça se terminera pas très très bien.
3: Hein.
2: Mais ensuite, on aura d'autres empereurs qui vont arriver, et qui vont continuer ce développement. Alors, le Brion que nous voyons lorsque nous allons sur le site, c'est le Brion des Romains. Ça ne veut pas dire que c'est des Romains qui habitent là.
3: Mmh.
2: Aucun Romain n'est venu habiter là. Mais c'est le Brion des Gaulois romains.
3: Des Gallo-Romains.
2: Voilà comme on dit aujourd'hui.
3: Voilà.
2: Des Gallo-Romains. En fait, ce sont des Gaulois romanisés, hein, qui petit à petit vont perdre leur langue, petit à petit vont perdre leurs mœurs, leurs habitudes, et, parce que ça dure des siècles tout ça, et qui finalement vont apprendre le latin, la langue qu'ils nous ont laissée, la langue que nous utilisons aujourd'hui.
3: Moi, je me rappelle une réflexion que tu m'avais fait quand c'est pour ça que je t'ai demandé de venir, parce que moi, c'est comme quand Monsieur Dugrand parle, on boit ses paroles et moi je bois les tiennes à l'heure actuelle. Alors c'est non, mais je veux pas vous lancer des fleurs, Monsieur Lacour et Peine, mais non.
1: Tu m'avais dit, et ici, dans le site, et on y était un peu au milieu, la vie était belle, les gens étaient heureux, il y avait la pêche, il y avait la chasse, il y avait la culture, ils avaient besoin de rien.
2: Tout à fait, ils vivaient en autarcie, comme on dit. Alors aujourd'hui, ça a moins bonne presse, là, l'autarcie, mais c'était la vie de nos villages, et c'est ce qu'elle est restée très très longtemps. On vivait chacun sur ses domaines. Il y avait des grands domaines, des petits domaines, des petits villages comme ça, et tout le monde vivait en autarcie. Et je crois, parce que on voit les j'ai amené un plan, malheureusement les auditeurs peuvent pas le voir, mais c'est un plan général du site où on voit les maisons. Hein. On s'aperçoit que il n'y a pas une maison plus haute que l'autre. Il n'y en a pas une plus grande que l'autre, à part les grands monuments, comme le temple, ici, plus bas, il y a le théâtre, il n'est pas dessus. Mais vous voyez ces bâtiments, ces maisons, elles sont toutes à peu près d'une taille similaire. Ça, c'est les choses romaines, mais c'est aussi les Gaulois qui les ont construites ici, ces maisons. Et ça prouve quoi? Ça prouve qu'on a une population où les différences de fortune, les différences sont pas si importantes que du tout. Au contraire, il n'y a pas d'envie, il n'y a pas de jalousie, là. Ça respire pas la jalousie, où tout le monde ne va pas devant la maison là, du grand chef, du grand riche, là, en disant, ah, lui, il a de la chance, hein, moi, je suis un imbécile, la preuve, je vis moins bien que bien. Non, ça n'existe pas dans cette communauté. En tout cas, on la voit pas, on la sent pas. On sent, au contraire, une population d'un niveau équivalent, qui s'occupe de son théâtre, qui est plus loin, mais également qui va à son temple, hein. On voit toutes les maisons entourent le temple.
3: Il y avait une fortification.
2: Il y a une fortification qu'on voit, là, ici, sur le plan, hein, encore une fois, pardon pour les auditeurs, on voit bien la fortification, il en reste des traces très importantes, et un chemin de ronde. Passez tout autour pour regarder si tout va bien.
3: Alors,
2: autour, c'est le marais. Hein,
3: autour, c'est le marais. Oui, c'est ça qu'il faut bien se dire. Le Médoc, reprenez les vieilles cartes de Cassini, alors ça, elles sont bien marquées, les cartes de Cassini, c'est formidable, tout est marqué dessus, les routes, parce que si on prend les routes à l'heure actuelle de Michelin, je tape un peu plus, tu prends les routes de Michelin, tu prends les routes de Cassini, tu poses la carte dessus, se font pas grand mal, certaines. Elles se font pas grand mal, c'est les mêmes.
2: C'est les mêmes.
3: C'est les mêmes. Et si on revient un peu en arrière avec les Romains, c'est les mêmes.
2: Exactement.
3: J'ai parlé ici avec un monsieur que je me rappelle plus son prénom. On avait fait la tour de l'Espa. Il m'avait parlé que sur la route, là, qui mène à la pour la Sainte-Élodie, en plein milieu, il disait, là, il y avait une église dans le temps. Il y avait une église dans le temps. Alors, ça vaudrait le coup de reprendre les vieilles cartes, les communications, tout ça, et de regarder.
2: C'est juste, notre Médoc commence à faire l'objet de l'attention des scientifiques.
3: Ne dis pas ça parce que je vais te poser une question, tu auras l'attention des scientifiques. Qu'est-ce que vous continuez les fouilles,
2: hein? Eh ben, on va démarrer.
3: C'est pas vrai.
2: Et c'est même démarré maintenant.
3: Ah, ça faut pas trop.
2: Ça, c'est la nouveauté. C'est pour ça que j'attendais de donner le scoop.
3: Eh ben, c'est très bien. Sur KFM.
2: C'est déjà démarré. Il y a tout à fait un plan qui a été préparé par une équipe, composée d'une jeune Claire Barra, qui est une, maître de conférence, qui est une bordelaise, mais qui est maître de conférence à Valenciennes. Non, c'est un peu loin.
3: Et un
2: archéologue qui est sur le site depuis plus de 30 ans, qui est Jean-François Pichonneau, qui était celui qui a fait les premières fouilles stratigraphiques, c'est-à-dire pour savoir l'ancienneté du site, les populations, les occupations, etc., au fur et à mesure du temps. Donc il est là, il connaît ça comme sa maison.
3: Hein. Et là c'est parti alors.
2: Et là c'est parti, ça a commencé par des... Ce sont pas des fouilles, mais ce sont des études électromagnétiques, parce qu'aujourd'hui c'est moderne, hein, pour essayer de mieux dater le sol même du site, parce que là aussi le marais, etc., il faut tout refaire, tout reprendre à zéro, et on va restaurer le théâtre, je l'annonce déjà. On va restaurer le théâtre.
3: C'est ce qui est fait, mais toujours pour l'année, toujours par.
2: Bien sûr. Et ça va être fait donc dans les deux trois années qui viennent là.
3: Ça c'est bien. Alors aussi, il y a un truc que j'ai bien apprécié de toi et de la personne qui était avec nous. Il y a beaucoup de monde qui va, tu vois, Bernard, avec leur poêle à frire pour chercher, ils détruisent tout plutôt qu'autre chose. Là, vous avez
1: j'ai trouvé quand même. Ouais, ça... Alors, il y en a, ça a été critiqué, moi, je trouve que c'est pas mal.
2: Ouais, c'est bien dommage. De toute façon, on sait tout, à peu près tout ce qu'on veut, ce qui intéresse.
1: Bien sûr.
2: Les chercheurs de trésors, c'est-à-dire les pièces de monnaie, on a une centaine de pièces de monnaie trouvées sur le site in situ, c'est-à-dire là où on les a perdues à l'origine, et non pas qui ont été ramenées ou quoi que ce soit, non. On en a une centaine pour l'ensemble du site, une centaine qui démarre donc au 1er siècle avant Jésus-Christ jusqu'à 350 après Jésus-Christ. Il y a toute la série romaine complète et sur ces 100 monnaies, un tiers sont gauloises.
1: Ouais.
2: Et la première partie, elles sont gauloises.
4: Alors, ce qu'il y a aussi, question que j'étais déjà posée, il y a un musée, ici, dans le coin. Le premier musée se trouve où? Moi, je le sais. Mais le premier musée se trouve où?
2: Ah ben, un vrai musée, il est à Bordeaux. Hein. Il faut être honnête. C'est, hein. C'est le musée d'Aquitaine,
4: voilà,
2: qui est magnifique, qui travaille avec nous et qui nous conserve les collections les plus en danger, disons. Voilà.
4: Alors, il y a un musée qui est pas mal. J'invite tout le monde à aller le visiter pour ça. C'est à Soulac. Il y a un musée, il est ce qu'il est, mais moi, je le trouve très, très bien. Allez-y.
2: Oui, oui, il y a de la place. Hein.
5: Moi, je vais avoir une question. Du coup, si vous redémarrez les fouilles, on ne pourra plus le visiter, le site?
2: Si. On pourra tout à fait le visiter, sauf le chantier de restauration, oui, oui, par exemple. Mais ça fait qu'une partie des choses, parce que ces fouilles sont avant tout des fouilles, comme je disais, électromagnétiques.
5: D'accord.
2: Hein, on fait passer des drones. On a fait passer un drone sur le site qui nous permettra, avec des moyens modernes, non plus de faire une étude comme celle-ci, qui est une étude en deux dimensions, mais une étude en trois dimensions. C'est-à-dire qu'on sera capable de montrer l'élévation des murets, des murs, de ce qui reste, de ce qui a été rasé sur la terre.
4: Dépêchez-vous.
2: Sans toucher.
4: Dépêchez-vous que je le voie.
0: Nous allons faire une dernière pause musicale avec un extrait du film 3.
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0: Il est temps pour nous de clôturer cette émission. À toi, Christian.
1: Je voulais vous dire quelque chose. Tout à l'heure, j'écoutais M. Bernard Dugrand parler d'Alésia. Mon cher Gilles, je t'attendais parler de tout ça. Il m'est venu une idée, ça me rappelle un film. Ah, ça y est, Marie-Laure commence à me faire la moue. Que j'aime pas ça. Si, Mel Gibson. Braveheart.
2: Oui.
1: Vraiment. Honnêtement, c'est ça. C'est ça. Le roi d'Angleterre qui arrive, oh, elle me fait l'amour. À peu près, elle dit oui pour me faire plaisir. Non, non, c'est ça. Du coup, pas tout le monde, c'est ça. Bon, Gilles, qu'est-ce qu'on pourrait rajouter?
3: Ce qu'on pourrait rajouter, c'est que, comme on le voit, la commune, d'ailleurs, va participer lourdement à ces opérations, parce qu'il y a toute une partie qui concerne les habitants de Saint-Germain-d'Esteuil par leurs impôts.
1: Exactement.
3: Va participer à tout ça, et... Bon, on le fera connaître au fur et à mesure de l'avancement des travaux, si tu veux bien.
1: Bien sûr, il n'y a pas de souci. AKFM est là.
3: AKFM, les choses peut-être nouvelles qui ont été découvertes.
1: Exactement.
3: En même temps, on va en profiter pour refaire entièrement tous les panneaux du site actuel. Ils sont quand même très anciens, les autres, hein, donc d'une autre époque. Donc ils vont être faits justement par cette équipe d'archéologues. Hein, donc ça va être la DRAC, ce qu'on appelle la DRAC, Direction Régionale de l'Action Culturelle, qui va refaire des panneaux, donc des cheminements, etc.
1: Ça, c'est formidable.
3: Et j'aimerais bien qu'on parle un peu de botanique à cet égard, parce que c'est un très joli site sur le plan naturel aussi.
1: Oui, c'est un joli site sur le plan naturel. Il y a la forêt, il y a tout. Mon cher Bernard, il faudra que tu ailles visiter ça.
2: Ah, oui, justement, il faut rappeler comment on peut visiter.
1: Et voilà, c'est ça.
2: Le numéro de téléphone et tout ça.
3: Alors, libre d'accès, il n'y a pas de guichet, il n'y a pas de barrière. On arrive, on se gare, on le voit sur la carte, hein, sur les GPS même, je crois qu'on
1: Il n'y a pas eu de la Nevonne, comme on vit, il n'y a pas eu de dégâts, les mecs qui se garent n'importe où, des trous, des...
3: Moi, je suis peut-être anarchiste, mais plus c'est libre et plus c'est propre. Voilà, on n'a aucun problème. On n'a pas un papier.
1: Ouais, c'est ça. C'est ce que je voulais te faire dire parce que
3: pas un papier.
1: J'ai été trois fois.
3: Autant les gens viennent pique-nique, c'est libre, hein, c'est libre d'accès. Ça appartient à la commune. Ça nous appartient à tous.
1: Ouais, voilà.
3: Ça appartient à la commune, de toute façon. Hein.
1: Les gens se responsabilisent.
3: Les gens sont responsables. On trouve quelquefois, pendant l'été, des petits campeurs. Bon, moi, je m'en occupe, je vais voir un peu si ça se passe bien. Si ça se passe bien, il n'y a pas de raison de les chasser.
1: Exactement.
3: Je leur explique qu'il ne faut pas rester non plus trop longtemps. Et moi, j'ai remarqué que tout est respecté.
1: Bernard.
4: Je suis très heureux de ce compliment, parce que je crois qu'effectivement, cette émission a permis de montrer un autre visage des Gaulois que celui que l'on nous décrit habituellement. Et c'est vrai que je remercie AKFM de m'avoir permis, de nous avoir permis de nous exprimer, parce que, on n'a pas réhabilité les Gaulois, mais je crois qu'on a vraiment montré toute la culture de cette civilisation gauloise qui souvent a été un petit peu méprisée, et on s'aperçoit qu'ils étaient très proches des Romains et que les Romains leur ont emprunté beaucoup de choses, hein, et qu'ils ont, comme vous l'avez dit tout à l'heure, ils ont exploité cette Gaule parce qu'ils avaient senti qu'il y avait en Gaule une richesse qu'ils ne possédaient pas eux-mêmes. Et longtemps, ils n'ont pas voulu reconnaître parce que comme ce sont des personnages un peu fiers, les Romains, hein, ils n'ont pas voulu reconnaître la valeur des Gaulois. Et puis, je crois qu'ils n'ont pas voulu la reconnaître parce que César voulait affirmer sa puissance vis-à-vis de Rome, hein, vis-à-vis de Pompée, vis-à-vis de Crassus. Il était proconsul, il voulait devenir le roi de Rome, et effectivement, il a exploité au maximum cette victoire gauloise. Et je crois qu'il l'a volontairement un petit peu déformé dans ses écrits.
1: Eh bien, tu vois, si lui, il était fier, moi, je connais un autre, c'est moi qui suis fier aujourd'hui d'avoir fait une émission avec vous. Marie-Laure, là, c'est vraiment régalé. Merci à toi, Marie-Laure.
2: Merci, Gilles, je
1: te remercie d'être venu, surtout c'est pour ça. Il a répondu présent et j'ai été le voir. Oui, il n'y a pas de souci pour toi, Christian. Bernard, merci comme d'habitude.
4: Ben oui.
1: À une prochaine.
2: Le mois prochain, non?
1: Ah ben qui ça, moi? Dimanche prochain.
2: Non, le mois prochain.
1: Mais bien sûr, c'est la surprise du chef. Il ne va pas s'en aller comme ça quand même. Et puis en plus, mon cher Gilles, il va falloir que tu vois ce que je veux dire, hein, qu'on prépare une émission. Parce que là, là, on se régale. Et tu peux compter sur AKFM pour les annoncer brillants. Il n'y a pas de secret, on est présent. Marie-Laure, moi, je t'embrasse.

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1: C'est le printemps, on a envie de préparer son summer body avant l'été et grâce à Benoît de Sport Bassin Coach, il nous parle de sport et il vous donne envie peut-être de vous y mettre. Et aujourd'hui, Benoît, on va parler de la stagnation malgré les efforts. On fait des efforts, on travaille et des fois on a une sensation comme quoi ça marche pas ou ça évolue pas assez vite.
2: Ben oui, c'est ça, en fait on s'entraîne régulièrement mais les résultats n'évoluent pas comme tu dis et c'est une situation assez fréquente. Donc la première cause est souvent la routine, voilà, toujours les mêmes exercices, au même rythme, le corps s'adapte et bien du coup il cesse de progresser. Il peut aussi y avoir un manque de récupération ou un déséquilibre entre l'effort et le repos. L'alimentation et le sommeil aussi jouent un rôle également majeur et enfin les objectifs peuvent être mal définis ou inadaptés. Donc pour relancer la progression, il faut parfois changer des éléments simples comme l'intensité, modifier les exercices et la fréquence pour que le corps se désadapte et continue à progresser. Donc quand les résultats commencent à stagner, eh bien, ce n'est pas une fatalité, mais c'est souvent un signal qu'il faut ajuster l'entraînement.
1: On utilise des poids de 4 kg, on a l'impression que ça pèse plus rien, ça veut dire qu'on peut passer au kilo supérieur.
2: Tu as tout à fait raison, oui c'est ça, ou alors faire des répétitions plus longues avec ces poids de 4 kg.
1: D'où l'importance d'être bien accompagné par un coach par exemple, pour pouvoir vous permettre d'évoluer constamment durant vos exercices et de ne jamais perdre espoir.
3: Absolument.
1: C'est important. Vous réécoutez cette émission sur le site internet de la radio. Vous retrouvez surtout les coordonnées de Benoît Sport Bassin Coach. Il a encore de la dispo avant l'été, alors profitez-en, il ne reste pas beaucoup de place. Appelez-le de la part de la radio, il sera ravi de vous répondre. On est d'accord ?
2: Absolument, merci beaucoup.
1: On se retrouve la semaine prochaine pour une nouvelle édition et on va parler du fait de s'entraîner malgré la fatigue. Bonne ou mauvaise idée ? Ah, vous voulez la réponse ? Bah, faut être là la semaine prochaine les amis. Salut Benoît.
2: Salut Nico.
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1: Bonjour à tous. 45 jours de trêve en plus entre Israël et le Liban, annoncé hier de Washington, alors que le cessez-le-feu devait se terminer demain. Mais une trêve toujours très fragile. L'armée israélienne a annoncé ce matin avoir frappé des sites du Hezbollah dans plusieurs zones du sud du Liban. 37 blessés selon des médias locaux. Signe du réchauffement des relations avec l'Algérie, le ministre de la Justice Gérald Darmanin va se rendre lundi à Alger. Ce déplacement a pour objet de travailler l'ouverture d'un nouveau chapitre de la coopération judiciaire entre nos deux pays, explique le ministère. Il sera question aussi du cas du journaliste Christophe Glaize, détenu en Algérie. Déjà en février dernier, c'était le ministre de l'Intérieur Laurent Nunez qui s'était rendu dans le pays. Une plainte de l'animatrice Flavie Flamand contre Patrick Bruel. Sur Instagram, elle accuse le chanteur de viol à l'âge de 16 ans, selon les informations de Mediapart. Patrick Bruel nie les faits. C'est la cinquième plainte contre le chanteur pour des faits de violence sexuelle. La Française, contaminée par l'antivirus, n'est pas porteuse d'un nouveau variant. Précision de la ministre de la Santé, Stéphanie Rist, hier. Le séquençage permet d'écarter l'apparition d'un variant plus transmissible ou plus dangereux. Le virus qui a donc contaminé des passagers du MV Andius n'est pas différent de ceux connus des scientifiques. La passagère du bateau de croisière est toujours hospitalisée dans un état grave. Vous verrez des camions-citernes circuler ce week-end. Le gouvernement vient de lever l'interdiction de circulation des véhicules de transport de marchandises de plus de 7 tonnes et demie entre aujourd'hui et lundi. Le but, sécuriser la continuité des approvisionnements en carburant, selon l'arrêté publié au journal officiel. Une mesure en plein week-end prolongé de l'Ascension, avec de nombreux touristes qui prennent la route. Et puis ce soir, tous derrière Monroe. La chanteuse représente la France lors de la finale du concours de l'Eurovision à Vienne. À seulement 17 ans, elle interprète Regarde, un titre aux allures pop et lyriques. C'est la Finlande qui fait partie des favoris pour remporter cette 70e édition. Plusieurs pays comme l'Espagne ont décidé de boycotter l'Eurovision à cause de la participation d'Israël. Voilà pour l'actu, très bonne journée à tous.

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1: Aujourd'hui samedi, le ciel sera couvert une bonne partie de la journée avec des averses régulières, en particulier en début et en fin de journée. Entre deux, nous pourrions profiter de quelques belles éclaircies dans le courant d'après-midi. Côté température, pas de grands changements, nous aurons de 7 à 16 degrés à Gaillon, de 7 à 16 degrés également à Soussan et de 10 à 16 degrés au Verdon. Le soleil se couchera à 21h25 et se lèvera demain à 6h31. Pour les marées, vous retrouverez la marée haute à 16h54 pour un coefficient de 96 et la marée basse à 10h32 et 22h57. Demain dimanche, nous devrions avoir une journée assez similaire avec des nuages, des averses en début et en fin de journée et quelques beaux rayons de soleil au milieu. La semaine prochaine s'annonce pour le moment agréable avec un beau soleil et des maximales qui pourraient monter au-dessus des 25 degrés à partir de jeudi, nous promettant un week-end presque estival.
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1: J'ai sélectionné pour vous cette offre en CDI. À Carcan, une entreprise recrute un ouvrier polyvalent du bâtiment. Vous aurez pour mission principale la maçonnerie, les ossatures, l'aménagement extérieur, les menuiseries ou encore la pose de placo. Vous êtes une personne sérieuse avec un travail soigné. Les débutants sont acceptés, mais vous êtes rigoureux, précis et autonome. Ce poste est proposé en CDI à temps plein avec prise de fonction dès que possible. Pour en savoir davantage et postuler, retrouvez cette offre sur akifm.com. Rubrique emploi.
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1: Bonjour à tous, le rendez-vous est pris pour des milliers de fidèles français. Le pape Léon XIV se rendra en France en septembre prochain, du 25 au 28 plus précisément. Annonce du Saint-Siège aujourd'hui. Son prédécesseur, le pape François, avait effectué plusieurs déplacements à Strasbourg, Marseille et Ajaccio. Ce sera un honneur pour notre pays et une joie pour les catholiques, a salué Emmanuel Macron sur X. Une maison des grands-parents du petit Émile visée par une tentative d'incendie. La nuit dernière, plusieurs départs de feu ont été constatés autour de la maison secondaire des grands-parents du petit garçon disparu en juillet 2023 au Auvernais. Pas de blessés et peu de dégâts matériels. Un homme de 78 ans a été placé en garde à vue. Selon les premiers éléments, il n'est pas originaire du Vernet. Une enquête a été ouverte pour tentative de destruction du bien d'autrui par un moyen dangereux pour les personnes. Gérald Darmanin fait le déplacement à Alger. Lundi, le garde des Sceaux doit travailler à l'ouverture d'un nouveau chapitre de la coopération judiciaire entre nos deux pays, selon la chancellerie. Le ministre de la Justice doit évoquer le dossier Christophe Glaise. Le journaliste sportif est emprisonné en Algérie et attend la grâce du président algérien. L'extrême droite dans la rue au Royaume-Uni. Plusieurs mobilisations à Londres. Aujourd'hui, près de 4000 policiers sont mobilisés pour une opération de maintien de l'ordre sans précédent, car une marche pro-palestinienne est aussi prévue. Et ce soir, la finale de la Coupe d'Angleterre de foot. Le militant anti-immigration Tommy Robinson espère mobiliser autant de manifestants que lors de la marche pour défendre la liberté d'expression de septembre. 150 000 Britanniques avaient afflué. Un temps maussade pour ce week-end prolongé de l'ascension. Les températures sont fraîches et on annonce de la pluie sur une bonne moitié du pays, encore aujourd'hui. De quoi décourager les touristes. En Auvergne-Rhône-Alpes, certains établissements hôteliers enregistrent une baisse de fréquentation de 40%. Et puis en rugby, 24e journée de top 14 avec à suivre à 14h30 pour Clermont. À 16h35, on peut citer UBB contre Perpignan et Lyon contre Bayonne. L'affiche ce soir, Racing Toulon, coup d'envoi 21h. Au classement, Toulouse est toujours leader. Très bel après-midi à tous.

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1: Aujourd'hui samedi, le ciel sera couvert une bonne partie de la journée avec des averses régulières, en particulier en début et en fin de journée. Entre deux, nous pourrions profiter de quelques belles éclaircies dans le courant d'après-midi. Côté température, pas de grands changements, nous aurons de 7 à 16 degrés à Gaillon, de 7 à 16 degrés également à Soussan et de 10 à 16 degrés au Verdon. Le soleil se couchera à 21h25 et se lèvera demain à 6h31. Pour les marées, vous retrouverez la marée haute à 16h54 pour un coefficient de 96 et la marée basse à 10h32 et 22h57. Demain dimanche, nous devrions avoir une journée assez similaire avec des nuages, des averses en début et en fin de journée et quelques beaux rayons de soleil au milieu. La semaine prochaine s'annonce pour le moment agréable avec un beau soleil et des maximales qui pourraient monter au-dessus des 25 degrés à partir de jeudi, nous promettant un week-end de presque estival.
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1: Si vous cherchez un contrat saisonnier logé, écoutez ça. À Graillan, la boîte à sardines, restaurant poissonnerie bistronomique recrute un commis de cuisine pour la saison. Vous assurerez la préparation des entrées, plats et desserts. Vous travaillerez sur les services du midi et du soir. Le restaurant est fermé le lundi et vous aurez un second jour de repos selon planning. Ce poste est proposé en contrat saisonnier de 4 mois à temps plein avec hébergement et prise de fonction dès que possible. Plus d'infos sur akifm.fr. Rubrique emploi.
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1: 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Plus d'informations auprès de la Java.
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1: C'est le printemps, on a envie de préparer son summer body avant l'été et grâce à Benoît de Sport Bassin Coach, il nous parle de sport et il vous donne envie peut-être de vous y mettre. Et aujourd'hui, Benoît, on va parler de la stagnation malgré les efforts. On fait des efforts, on travaille et des fois on a une sensation comme quoi ça marche pas ou ça évolue pas assez vite.
2: Ben oui, c'est ça. En fait, on s'entraîne régulièrement mais les résultats n'évoluent pas comme tu dis et c'est une situation assez fréquente. Donc la première cause est souvent la routine, voilà, toujours les mêmes exercices au même rythme, le corps s'adapte et bien du coup il cesse de progresser. Il peut aussi y avoir un manque de récupération ou un déséquilibre entre l'effort et le repos. L'alimentation et le sommeil aussi jouent un rôle également majeur et enfin les objectifs peuvent être mal définis ou inadaptés. Donc pour relancer la progression, il faut parfois changer des éléments simples comme l'intensité, modifier les exercices et la fréquence pour que le corps se désadapte et continue à progresser. Donc quand les résultats commencent à stagner, eh bien, ce n'est pas une fatalité, mais c'est souvent un signal qu'il faut ajuster l'entraînement.
1: On utilise des poids de 4 kg, on a l'impression que ça pèse plus rien, ça veut dire qu'on peut passer au kilo supérieur.
2: Tu as tout à fait raison, oui c'est ça, ou alors faire des répétitions plus longues avec ces poids de 4 kg.
1: D'où l'importance d'être bien accompagné par un coach par exemple, pour pouvoir vous permettre d'évoluer constamment durant vos exercices et de ne jamais perdre espoir.
2: Absolument.
1: C'est important. Vous écoutez cette émission sur le site internet de la radio. Vous retrouvez surtout les coordonnées de Benoît Sport Bassin Coach. Il a encore de la dispo avant l'été, alors profitez-en, il ne reste pas beaucoup de place. Appelez-le de la part de la radio, il sera ravi de vous répondre. On est d'accord ?
2: Absolument, merci beaucoup.
1: On se retrouve la semaine prochaine pour une nouvelle édition et on va parler du fait de s'entraîner malgré la fatigue. Bonne ou mauvaise idée ? Ah, vous voulez la réponse ? Bah, faut être là la semaine prochaine, les amis. Salut Benoît.
2: Salut Nico.
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1: Aujourd'hui samedi, le ciel sera couvert une bonne partie de la journée avec des averses régulières, en particulier en début et en fin de journée. Entre deux, nous pourrions profiter de quelques belles éclaircies dans le courant d'après-midi. Côté température, pas de grands changements, nous aurons de 7 à 16 degrés à Gaillon, de 7 à 16 degrés également à Soussan et de 10 à 16 degrés au Verdon. Le soleil se couchera à 21h25 et se lèvera demain à 6h31. Pour les marées, vous retrouverez la marée haute à 16h54 pour un coefficient de 96 et la marée basse à 10h32 et 22h57. Demain dimanche, nous devrions avoir une journée assez similaire avec des nuages, des averses en début et en fin de journée et quelques beaux rayons de soleil au milieu. La semaine prochaine s'annonce pour le moment agréable avec un beau soleil et des maximales qui pourraient monter au-dessus des 25 degrés à partir de jeudi, nous promettant un week-end de presque estival.
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1: Si vous cherchez un poste en Nord-Médoc pour cet été, écoutez ça. Le mardi 19 mai, le camping Yellow Village organise un job dating à l'agence France Travail de l'Espard. Vous pourrez rencontrer les recruteurs et proposer votre candidature pour des postes d'employés de ménage sur juillet et août en temps partiel ou bien sur les postes de commis de cuisine à temps plein sur les 2 mois d'été. Ce job dating, c'est le mardi 19 mai de 9h à 12h30 à l'Espard. Pour vous inscrire, rendez-vous sur akifm.fr. Rubrique emploi.
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1: Bonjour à tous, ce sera une première pour Léon XIV. Le pape se rendra en France du 25 au 28 septembre prochain, selon le Vatican. Nous nous réjouissons que sa sainteté ait confirmé son voyage en France, réagit sur X Emmanuel Macron. Au programme, entre autres, visite du siège de l'UNESCO à Paris, le pape Léon XIV qui s'est rendu à Monaco en mars dernier. Que s'est-il passé ? Au Vernet, dans la nuit, la maison secondaire des grands-parents du petit Émile a été visée par un incendie volontaire. Un homme s'est infiltré dans le logement pour y mettre le feu. Les pompiers sont intervenus, pas de blessés et peu de dégâts. Un suspect de 78 ans, originaire de Marseille, a été arrêté et placé en garde à vue. Le petit Émile a disparu en juillet 2023 au Vernet. Des ossements lui appartenant ont été retrouvés un an plus tard. À l'étranger, la mort du chef militaire du Hamas, confirmée par Israël. L'homme était considéré comme l'un des principaux architectes de l'attaque du 7 octobre. L'armée israélienne assure avoir frappé la bande de Gaza pour l'éliminer. Pendant ce temps, au Moyen-Orient, Israël et les États-Unis prépareraient des frappes sur l'Iran, selon des médias américains. De son côté, Téhéran prévoit d'instaurer des droits de passage dans le détroit d'Ormuz. Vladimir Poutine se rendra en Chine. Mardi, le chef du Kremlin souhaite renforcer la coopération stratégique entre Moscou et Pékin. Retour en France avec ces images de la nuit, des centaines de clients de la marque de montres Swatch en train de camper dans les rues devant des boutiques parisiennes, lyonnaises ou encore toulousaines. Ils tentaient d'obtenir une nouvelle montre en édition limitée, Royal Pop, en collaboration avec Audemars Piguet, mise en vente depuis 10h aujourd'hui. Des tensions ont éclaté devant certaines boutiques nécessitant l'intervention de la police. Conséquence, la marque annonce la fermeture de ses boutiques à Lyon, Rennes et Lille aujourd'hui. Et puis ce soir, tous derrière Monroe, la chanteuse représente la France lors de la finale du concours de l'Eurovision à Vienne. À seulement 17 ans, elle interprétera « Regarde », un titre aux allures pop et lyriques. La Finlande, elle, fait partie des favoris. Voilà pour l'actualité, très bel après-midi à tous.

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1: Aujourd'hui samedi, le ciel sera couvert une bonne partie de la journée avec des averses régulières, en particulier en début et en fin de journée. Entre deux, nous pourrions profiter de quelques belles éclaircies dans le courant d'après-midi. Côté température, pas de grands changements, nous aurons de 7 à 16 degrés à Gaillon, de 7 à 16 degrés également à Soussan et de 10 à 16 degrés au Verdon. Le soleil se couchera à 21h25 et se lèvera demain à 6h31. Pour les marées, vous retrouverez la marée haute à 16h54 pour un coefficient de 96 et la marée basse à 10h32 et 22h57. Demain dimanche, nous devrions avoir une journée assez similaire avec des nuages, des averses en début et en fin de journée et quelques beaux rayons de soleil au milieu. La semaine prochaine s'annonce pour le moment agréable avec un beau soleil et des maximales qui pourraient monter au-dessus des 25 degrés à partir de jeudi, nous promettant un week-end presque estival.
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1: En recherche d'une qualification ou en reconversion, voici un événement à ne pas manquer. Le vendredi 29 mai au matin, le centre de formation Bâti Pro de l'Espar vous ouvre ses portes pour vous faire découvrir ses offres de formation en seconde œuvre en alternance. Après une présentation du centre et des formations, vous pourrez bénéficier d'un temps d'échange et visiter le site et les plateaux techniques. Ses portes ouvertes, ce sera le vendredi 29 mai de 9h à 11h à l'Espar. Pour vous inscrire, retrouvez l'événement sur aki.fm.com. Rubrique emploi.
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2: Aujourd'hui samedi, le ciel sera couvert une bonne partie de la journée avec des averses régulières, en particulier en début et en fin de journée. Entre deux, nous pourrions profiter de quelques belles éclaircies dans le courant d'après-midi. Côté température, pas de grands changements, nous aurons de 7 à 16 degrés à Gaillon, de 7 à 16 degrés également à Soussan et de 10 à 16 degrés au Verdon. Le soleil se couchera à 21h25 et se lèvera demain à 6h31. Pour les marées, vous retrouverez la marée haute à 16h54 pour un coefficient de 96 et la marée basse à 10h32 et 22h57. Demain dimanche, nous devrions avoir une journée assez similaire avec des nuages, des averses en début et en fin de journée et quelques beaux rayons de soleil au milieu. La semaine prochaine s'annonce pour le moment agréable avec un beau soleil et des maximales qui pourraient monter au-dessus des 25 degrés à partir de jeudi, nous promettant un week-end de presque estival.
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1: J'ai sélectionné cette offre pour vous. À Saint-Laurent, une société de production de biométhane recrute un opérateur. Vous piloterez l'unité de production, suivrez les opérations du process et effectuerez les opérations de maintenance de premier niveau. Ce poste est proposé en CDI à 44 heures par semaine avec astreinte. Vous devez maîtriser l'informatique simple et avoir des notions de conduite d'engin et de mécanique. De profil industriel, vous êtes rigoureux, ordonné et savez être autonome comme travailler en équipe. Plus d'infos sur acquisfm.fr, rubrique emploi.
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1: Bonsoir à tous. Des pays européens et l'Iran discutent pour que des bateaux franchissent le détroit d'Ormuz. C'est ce que déclare la télévision d'État iranienne. Elle affirme que des Européens ont entamé des négociations avec la marine des gardiens de la révolution. Le passage reste bloqué et Téhéran menace d'imposer un droit de passage. Pendant ce temps, les États-Unis et Israël prépareraient de nouvelles frappes sur l'Iran, selon des médias américains. Donald Trump se laisserait 24 heures pour décider d'une reprise des bombardements. Aux Maldives, les recherches ont repris pour tenter de retrouver des touristes italiens après un accident de plongée. 5 ressortissants italiens sont morts dans des grottes. Partis à leur recherche, 8 plongeurs sont mobilisés, mais l'un d'eux est mort, selon un porte-parole du gouvernement local. Dans le Finistère, c'est un accident de longe côte qui a coûté la vie à une troisième participante. Le parquet de Brest affirme que l'une des deux femmes transportées en urgence absolue jeudi a succombé à ses blessures. Un homme et une femme sont morts aussi jeudi lors d'une sortie en mer alors que les conditions étaient mauvaises. Une enquête est ouverte. Un mort la nuit dernière à Bobigny. Il s'agit d'un homme d'une quarantaine d'années qui se trouvait au volant de sa voiture. Un individu cagoulé s'est présenté à hauteur du véhicule avant de tirer à plusieurs reprises sur la victime. Il a pris la fuite, il est activement recherché. Une enquête est ouverte et devra déterminer si le meurtre est lié au trafic de stupéfiants. Un temps maussade pour ce week-end prolongé de l'Ascension. Les températures sont fraîches et on annonce de la pluie sur une bonne moitié du pays encore aujourd'hui et demain. De quoi décourager les touristes en Auvergne-Rhône-Alpes. Certains établissements hôteliers enregistrent une baisse de fréquentation de 40%. Et puis, c'est un événement. Le pape Léon XIV fera le déplacement en France en septembre. Première visite d'État du souverain pontife en France depuis son élection. Il se rendra à Paris pour visiter le siège de l'UNESCO, entre autres selon une annonce du Vatican aujourd'hui. Cette visite sera un honneur pour notre pays, une joie pour les catholiques et un grand moment d'espérance pour tous, écrit Emmanuel Macron sur X. Voilà pour l'actualité. Très bonne fin de journée à tous.

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1: Aujourd'hui samedi, le ciel sera couvert une bonne partie de la journée avec des averses régulières, en particulier en début et en fin de journée. Entre deux, nous pourrions profiter de quelques belles éclaircies dans le courant d'après-midi. Côté température, pas de grands changements, nous aurons de 7 à 16 degrés à Gaillon, de 7 à 16 degrés également à Soussan et de 10 à 16 degrés au Verdon. Le soleil se couchera à 21h25 et se lèvera demain à 6h31. Pour les marées, vous retrouverez la marée haute à 16h54 pour un coefficient de 96 et la marée basse à 10h32 et 22h57. Demain dimanche, nous devrions avoir une journée assez similaire avec des nuages, des averses en début et en fin de journée et quelques beaux rayons de soleil au milieu. La semaine prochaine s'annonce pour le moment agréable avec un beau soleil et des maximales qui pourraient monter au-dessus des 25 degrés à partir de jeudi, nous promettant un week-end de presque estival.
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1: J'ai sélectionné cette offre pour vous. À Pauillac, un salon de coiffure recherche un coiffeur débutant, diplômé ou expérimenté pour un remplacement de congé maternité. Vous réaliserez les diagnostics capillaires, shampoing, coupe et coiffure. Vous maîtrisez le métier et êtes tourné vers la satisfaction client. Ce poste est proposé en CDD de 6 mois avec possibilité d'adaptation selon vos disponibilités avec prise de fonction début juin. Si vous êtes ponctuel et sérieux, postulez. Plus d'infos sur akifm.fr, rubrique emploi.
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1: Bonsoir à tous. L'Iran ferait mieux de conclure un accord. La menace de Donald Trump sur BFM TV. Le président des États-Unis se laisserait 24 heures pour décider d'une nouvelle intervention militaire en Iran. Téhéran affirmait cet après-midi que des pays européens ont entamé des discussions pour franchir le détroit d'Hormuz, toujours bloqué. Sur le front libanais, Israël a bombardé le sud du pays malgré le cessez-le-feu. L'armée israélienne affirme avoir lancé de nouvelles frappes contre le Hezbollah dans le sud du Liban. Une trêve fragile mais prolongée de 45 jours selon Washington. L'inquiétude en République démocratique du Congo. Selon le ministère de la Santé, la souche du virus Ebola qui touche le pays n'a ni vaccin ni traitement et présente un taux de létalité très important. Il s'agit de la 17e épidémie du virus en RDC depuis 1976. En France, la maison secondaire des grands-parents du petit Émile Soleil, visée par une tentative d'incendie. Plusieurs départs de feu ont été éteints autour du logement situé au Auvernais la nuit dernière. Un homme de 78 ans a été placé en garde à vue. Originaire de Marseille, il a été arrêté à son hôtel. Une enquête a été ouverte. Pour rappel, le petit Émile avait disparu en juillet 2023. Une partie de ses ossements ont été retrouvés un an plus tard. L'enquête est toujours en cours. Un nouveau chapitre de la coopération judiciaire entre la France et l'Algérie. Le ministre de la Justice, Gérald Darmanin, se rendra à Alger lundi, selon la chancellerie. Le garde des Sceaux évoquera aussi le dossier de Christophe Glaise, ce journaliste sportif incarcéré en Algérie. Autre déplacement, celui de Léon XIV. Le pape se rendra en France en septembre pour une visite d'État. Annonce du Vatican aujourd'hui. Une visite officielle que son prédécesseur, le pape François, avait toujours refusé, préférant des déplacements ponctuels comme à Marseille ou à Ajaccio. Et puis en rugby, on suit la 24e journée de Top 14. Ce soir, l'affiche le Racing contre Toulon à 21h. Plutôt, Pau s'est imposé face à Clermont 24 à 19. Demain soir, La Rochelle se frottera au leader du classement Toulouse. Coup d'envoi à 21h05. Voilà pour l'actu. Très bonne soirée à tous.

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1: Aujourd'hui samedi, le ciel sera couvert une bonne partie de la journée avec des averses régulières, en particulier en début et en fin de journée. Entre deux, nous pourrions profiter de quelques belles éclaircies dans le courant d'après-midi. Côté température, pas de grands changements, nous aurons de 7 à 16 degrés à Gaillon, de 7 à 16 degrés également à Soussan et de 10 à 16 degrés au Verdon. Le soleil se couchera à 21h25 et se lèvera demain à 6h31. Pour les marées, vous retrouverez la marée haute à 16h54 pour un coefficient de 96 et la marée basse à 10h32 et 22h57. Demain dimanche, nous devrions avoir une journée assez similaire avec des nuages, des averses en début et en fin de journée et quelques beaux rayons de soleil au milieu. La semaine prochaine s'annonce pour le moment agréable avec un beau soleil et des maximales qui pourraient monter au-dessus des 25 degrés à partir de jeudi, nous promettant un week-end de presque estival.
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1: Si vous cherchez un contrat saisonnier logé, écoutez ça. À Graillon, la boîte à sardines, restaurant, poissonnerie, bistronomique recrute un plongeur pour la saison. Vous ferez la plonge, le rangement des provisions et les tâches de préparation. Vous travaillerez sur les services du midi et du soir. Le restaurant est fermé le lundi et vous aurez un second jour de repos selon planning. Ce poste est proposé en contrat saisonnier de 4 mois à temps plein avec hébergement et prise de fonction dès que possible. Plus d'infos sur akifm.fr, rubrique emploi.
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1: Bonsoir à tous. Les relations entre la France et l'Algérie vont-elles se réchauffer? Gérald Darmanin va se rendre lundi à Alger pour évoquer la coopération judiciaire entre les deux pays, mais aussi la lutte contre le narcotrafic et le terrorisme. Un sujet sensible devrait être abordé, celui du journaliste Christophe Glaize. Le Français est incarcéré en Algérie depuis un an, après avoir été condamné pour apologie du terrorisme. Un homme de 78 ans interpellé dans les Alpes de Haute-Provence, il est soupçonné d'avoir déclenché plusieurs départs de feu autour de la maison des grands-parents d'Émile, ce petit garçon de 2 ans qui avait disparu en 2023 au Auvernais. La maison était vide au moment des départs de feu, il n'y a pas eu de blessés et les dégâts sont minimes. C'est la première visite d'État officielle d'un souverain pontife en France depuis 18 ans. Le pape Léon XIV sera dans l'Hexagone en septembre prochain, du 25 au 28. C'est ce qu'a annoncé aujourd'hui le Vatican. Léon XIV ira notamment à Paris pour visiter le siège de l'UNESCO. Cette visite sera un honneur pour notre pays, se réjouit Emmanuel Macron. L'Iran affirme que des pays européens sont en discussion avec Téhéran afin d'obtenir des autorisations pour franchir le détroit d'Ormuz. Ce passage stratégique pour le commerce de pétrole est bloqué depuis le début du conflit au Moyen-Orient. Par ailleurs, les frappes israéliennes se poursuivent au sud du Liban malgré la prolongation du cessez-le-feu. L'État hébreu fait savoir que son armée a tué 2 membres du Hezbollah ces dernières heures. Le conflit qui s'invite à l'Eurovision, 5 pays boycottent l'événement qui a lieu ce soir en Autriche pour protester contre la participation d'Israël. Une manifestation a aussi eu lieu cet après-midi à Vienne. C'est Monroe, chanteuse lyrique de 17 ans qui représente la France avec son titre « Regarde ». Enfin, un mot de cyclisme. Jonathan Narvaez s'impose en solitaire sur la 8e étape du Tour d'Italie. Il s'est débarrassé de ses deux concurrents à 10 km de l'arrivée. L'Équatorien remporte ainsi sa 2e étape sur cette édition du Giro. Voilà pour ce point sur l'actualité. Très bonne soirée à tous.

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1: Aujourd'hui samedi, le ciel sera couvert une bonne partie de la journée avec des averses régulières, en particulier en début et en fin de journée. Entre deux, nous pourrions profiter de quelques belles éclaircies dans le courant d'après-midi. Côté température, pas de grands changements, nous aurons de 7 à 16 degrés à Gaillon, de 7 à 16 degrés également à Soussan et de 10 à 16 degrés au Verdon. Le soleil se couchera à 21h25 et se lèvera demain à 6h31. Pour les marées, vous recevrez la marée haute à 16h54 pour un coefficient de 96 et la marée basse à 10h32 et 22h57. Demain dimanche, nous devrions avoir une journée assez similaire avec des nuages, des averses en début et en fin de journée et quelques beaux rayons de soleil au milieu. La semaine prochaine s'annonce pour le moment agréable avec un beau soleil et des maximales qui pourraient monter au-dessus des 25 degrés à partir de jeudi, nous promettant un week-end presque estival.
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1: J'ai sélectionné pour vous cette offre en CDI. À Carcan, une entreprise recrute un ouvrier polyvalent du bâtiment. Vous aurez pour mission principale la maçonnerie, les ossatures, l'aménagement extérieur, les menuiseries ou encore la pose de placo. Vous êtes une personne sérieuse avec un travail soigné. Les débutants sont acceptés, mais vous êtes rigoureux, précis et autonome. Ce poste est proposé en CDI à temps plein avec prise de fonction dès que possible. 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